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0: Merci. Votre compte a été débité. Votre solde est de... que dalle. Revenez me voir quand vous aurez les moyens d'acheter des...
1: Non, non.
0: Désolé, mais vous partez en vrille.
1: Mais gosse crève la dalle.
0: Partez en vrille.

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0: Qu'est-ce qu'on fait ici, dis-moi?
1: C'est une surprise.
0: Il faudrait mieux rejoindre les autres, tu crois pas?
1: On va pouvoir prendre du bon temps.
0: Je ne me sens pas à l'aise ici.
1: Mais moi, je me sens tout à fait à l'aise, tu sais, bébé.
0: Allez, viens.
1: Où?
0: Hein? Là, tout près de moi.

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0: 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Pourquoi tu me l'as pas dit? Oh, comment tu te sens?
1: Ça va.
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0: me fous complètement de ce que tu me racontes. Tu prends ta gnôle et tu dégages.
1: Attends, écoute un peu. Quand je t'aurai dit ça, tu comprendras. Et tu verras qu'en fin de compte, j'avais raison.
0: Bien sûr, bien sûr. Mais de quoi tu veux me parler, hein? Dis-moi de quoi tu veux me parler.
1: Tu penses, c'est ça que tu penses, et ben quand tu penseras bien, là tu comprendras. Mais quand je t'aurai tout dit, alors tu penseras bien. Et là, tu auras raison.
0: Prends ta gnôle et dégage.
1: Ça y est, je crois que ça vient. Tu commences à saisir ce que je veux dire, hein. Je vais tout te raconter. Et quand tu sauras la vérité, tu auras tout bon, mon pote.
0: Bah bon, allez, vas-y, raconte.

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6: Salut à tous, c'est Hugo, vous êtes bien sur Radio Campus Montpellier. Et aujourd'hui, on se retrouve pour l'agenda culturel de la semaine. On commence tout de suite. Mercredi, à la Bulle Dingue, profitez d'un drag show, Moshi Mosho Drag Show, sous le thème Spritz et Pop Art, avec les collectifs Klim A Change, Cherry Pop Drag, The Mimi Carter et Cassie Drag. Et c'est à partir de 20h. Vous pourrez également vous rendre à la médiathèque Jules Verne à Saint-Jean-de-Védas et assister à une lecture musicale, Henriette ou la Fabrique des Folles. Cyrielle Atlan porte la parole d'Henriette, internée pour attitude stéréotypée, négativisme, mutisme, oppositionnisme, crise d'impulsion motrice visant à compromettre l'ordre public. Jeudi, à partir de 17h, organisée par Agropole Hit et le club Kayak, cette journée propose de découvrir le bord du Lez à travers plusieurs animations. Au programme, exploration en kayak sur le Lez, visite nature, concert live et ambiance musicale, également tournoi de pétanque ou encore jeux pour enfants. Ça sent la fin pour le MBA et profitez-en avant qu'il ne soit trop tard. Les Poissons Voyageurs embarquent tout le monde entre swing musette et chœur improvisé, précédé par la poésie de Lula Held. Et c'est à partir de 18h. Vendredi, c'est le premier des 3 jours du festival Mama Africa. L'association Mama Sound, en partenariat avec la ville de Juvignac, présente la 8e édition du festival, du 22 au 24 mai 2026 au Parc des Termes à Juvignac. Pour cette édition 2026, Mama Africa poursuit son voyage et élargit ses horizons avec une ouverture plus marquée vers les scènes du Maghreb. 3 jours de concerts, de rencontres et de découvertes à la croisée des influences. Début des festivités à 18h. Au Bistro Restank, c'est le retour des rythmes reggae pour une 3e session avec South Attack. Pour l'occasion, le crew installera un bout de son sound system et invitera Sadva et sa Selecta entre dub méditatif, stepper hypnotique et texture organique, à partir de 19h. Samedi, dès 13h dans les rues et jardins de Brouzé-lès-Quissac, retrouvez la balade artistique pour une 5e édition exceptionnelle. 25 artistes locaux, des ateliers, des spectacles, des concerts et des surprises. Au programme, déambulation libre dans tout le village, origami géant, concerts, danse. Et en plus cette année, un espace La Petite Balade dédié aux artistes en herbe avec la possibilité pour les enfants qui le souhaitent d'exposer ce qui leur chante en toute liberté. Depuis près de 30 ans, les rencontres folkloriques de Montpellier invitent le public à découvrir la richesse des traditions populaires dans une ambiance festive et conviviale. Organisée par la Garriga Langadociana, cette manifestation annuelle rassemble des groupes folkloriques venus de différentes régions pour partager leur danse, leur musique et leurs costumes traditionnels. Rendez-vous place du marché des fleurs à 16h. Dimanche, à la Altropisme, on retrouva le closing du festival Hyperactive par le collectif Maginoir. Un beau line-up de prévu avec le nouveau live d'Aladin ou encore le duo Camion Bazar pour un set de plus de 3 heures. Début des hostilités à 16h. Enfin, la compagnie du Café Voltaire présente la comédie dramatique Exit au Théâtre des Beaux-Arts Tabar. Exit, c'est l'histoire d'une séparation, une pièce sur l'usure d'un couple où les personnages cherchent désespérément une issue. Une porte de sortie hors d'une vie qui ne correspond plus à leurs attentes. C'est à 16h et c'est à partir de 12 ans. Merci à tous pour votre écoute, c'était l'agenda culturel de la semaine, c'était Hugo et nous on se retrouve la semaine prochaine.
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7: 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Bienvenue dans ce nouvel agenda du mois de mai.
8: À Montpellier, dans le cadre du dispositif Montpellier Main Verte, un rendez-vous intitulé « Abeilles et pollinisateurs » est proposé le mercredi 20 mai 2026 de 14h à 16h au Jardin Partagé Pompignane. Organisé à l'occasion de la Fête de l'Abeille, cette sortie invite à découvrir le rôle essentiel des pollinisateurs au potager et, plus largement, leur place dans la biodiversité locale. L'activité est gratuite, ouverte à toutes et à tous et sans inscription.
7: À Toulouse, le Festival international de vulgarisation scientifique Pint of Science investit plusieurs bars de la ville du lundi 18 au mercredi 20 mai 2026. Le principe reste le même, faire sortir la science des laboratoires pour la partager dans les lieux du quotidien, autour de formats courts, de quiz et d'échanges avec des chercheuses et des chercheurs. Cette édition toulousaine propose des soirées sur des thèmes très variés, allant des matériaux du futur au biais humain et biais machine, en passant par les robots, les biomatériaux, l'eau, le microbiote ou encore la physique quantique. Toute la programmation est à retrouver sur le site du festival.
8: Dans le cadre de la semaine de l'IA pour tous, le café associatif L'Accolade à Carcassonne accueille la bataille de l'IA le 23 mai à 15h. Imaginée par Latitude et Data for Good, la bataille de l'IA est un jeu de cartes pour explorer les enjeux sociaux et environnementaux de l'IA générative en 2 heures. L'événement est gratuit et accessible à partir de 15 ans.
7: Le bar des sciences est de retour à la brasserie Le Dôme à Montpellier le jeudi 28 mai 2026 à 19h30 pour une soirée intitulée « Agroforesterie, pastoralisme, une révolution dans nos territoires ». Dans une ambiance conviviale, le public pourra échanger directement avec les scientifiques invités autour des transformations agricoles, des usages du territoire et des liens entre élevage, arbres et paysages. L'événement est gratuit, accessible à toutes et à tous, et une traduction en LSF est annoncée.
8: À Toulouse, la Cité de l'Espace accueille le mercredi 27 mai 2026, de 19h à 21h, la conférence Mission Trishna, la France et l'Inde au service d'une planète durable. Développée par le CNES et l'agence spatiale indienne ISRO, la mission Trishna a pour objectif d'observer la surface terrestre dans le domaine thermique afin d'améliorer le suivi des ressources en eau, de l'agriculture et des phénomènes climatiques extrêmes. La rencontre sera animée par Philippe Gamet et Jean-Louis Rougeant, deux spécialistes directement impliqués dans la mission Trishna.
7: À Marmande, au cinéma Le Plaza, une rencontre gratuite « Cinéma et science, la conquête spatiale » est organisée le jeudi 28 mai à 18h30. Cette soirée propose d'explorer l'imaginaire et les enjeux de la conquête spatiale à travers une sélection de films suivie d'un échange avec des scientifiques et des professionnels du cinéma. Elle s'inscrit dans le cadre du festival Tech Art, qui célèbre la création artistique et les nouvelles technologies à Marmande du 28 au 30 mai. Le festival inclut des spectacles, des ateliers, des conférences, des soirées, des rencontres, des installations, ainsi que des expositions qui se déroulent dans plusieurs lieux en centre-ville. Plus d'informations sur le site internet techart.fr.
8: C'était l'agenda de la culture scientifique, technique et industrielle sur Radio Campus Montpellier, avec le soutien de la région Occitanie-Pyrénées-Méditerranée. Rendez-vous le mois prochain pour un nouvel agenda. En attendant,
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0: Peux me donner un renseignement? Quand est-ce que cet article sera périmé, s'il te plaît?
1: J'aimerais que vous m'expliquiez ce que vous faites avec du poulet dans votre pantalon.
0: De quoi?
1: Vous m'avez très bien compris.
0: Ah, bien sûr que j'ai compris. Mais je ne vois pas de quoi vous parlez. Parce qu'il me semble évident, cher monsieur, que je suis en train de faire mes courses et que c'est tout.
1: Cette dame que vous voyez là nous a dit que vous étiez en train de voler des marchandises et que vous les mettiez dans votre pantalon, ce qui, à première vue, me semble être la vérité. Et vous avez l'intention de payer cette nourriture?
0: Ah non, je n'en ai pas l'intention, parce que figurez-vous que je l'ai déjà payée, cher monsieur.

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1: Je n'ai pas entendu la question, monsieur.
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1: Je n'ai pas entendu la question.
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1: Oui, c'est ça, papa.
0: Quoi?
1: Oui, monsieur.
0: Nous allons donc nous contenter de cette réponse tout à fait provisoire.

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6: Salut à tous, c'est Hugo. Vous êtes bien sur Radio Campus Montpellier. Et aujourd'hui, on se retrouve pour l'agenda culturel de la semaine. On commence tout de suite. Mercredi, à la Bulle Dingue, profitez d'un drag show, Moshi Mosho Drag Show, sous le thème Spritz et Pop Art, avec les collectifs Klim A Change, Cherry Pop Drag, The Mimi Carter et Cassie Drag. Et c'est à partir de 20h. Vous pourrez également vous rendre à la médiathèque Jules Verne à Saint-Jean-de-Védas et assister à une lecture musicale, Henriette ou La Fabrique des Folles. Cyril Atlan porte la parole d'Henriette, internée pour attitude stéréotypée, négativisme, mutisme, oppositionnisme, crise d'impulsion motrice visant à compromettre l'ordre public. Jeudi, à partir de 17h, organisé par Agropole Hit et le club Kayak, cette journée propose de découvrir le bord du Lez à travers plusieurs animations. Au programme, exploration en kayak sur le Lez, visite nature, concert live et ambiance musicale, également tournoi de pétanque ou encore

0: jeux pour enfants. Ça sent la fin pour le MBA et profitez-en avant qu'il ne soit trop tard. Les Poissons Voyageurs embarquent tout le monde entre swing, musette et chœur improvisé, précédé par la poésie de Lula Held. Et c'est à partir de 18h. Vendredi, c'est le premier des 3 jours du festival Mama Africa. L'association Mama Sound, en partenariat avec la ville de Juvignac, présente la 8e édition du festival, du 22 au 24 mai 2026 au Parc des Termes à Juvignac. Pour cette édition 2026, Mama Africa poursuit son voyage et élargit ses horizons avec une ouverture plus marquée vers les scènes du Maghreb. 3 jours de concerts, de rencontres et de découvertes à la croisée des influences. Début des festivités à 18h. Au bistrot restant, c'est le retour des rythmes reggae pour une 3e session avec South Attack. Pour l'occasion, le crew installera un bout de son sound system et invitera Sadva et sa Selecta entre dub méditatif, stepper hypnotique et texture organique, à partir de 19h. Samedi, dès 13h dans les rues et jardins de Brouzé-les-Quissac, retrouvez la balade artistique pour une 5e édition exceptionnelle. 25 artistes locaux, des ateliers, des spectacles, des concerts et des surprises. Au programme, déambulation libre dans tout le village, origami géant, concerts, danse. Et en plus cette année, un espace La Petite Balade dédié aux artistes en herbe avec la possibilité pour les enfants qui le souhaitent d'exposer ce qui leur chante en toute liberté. Depuis près de 30 ans, les rencontres folkloriques de Montpellier invitent le public à découvrir la richesse des traditions populaires dans une ambiance festive et conviviale. Organisée par la Garriga Langadociana, cette manifestation annuelle rassemble des groupes folkloriques venus de différentes régions pour partager leur danse, leur musique et leurs costumes traditionnels. Rendez-vous place du marché des fleurs à 16h. Dimanche, à la Altropisme, on retrouva le closing du festival Hyperactive par le collectif Magie Noire. Un beau line-up de prévu avec le nouveau live d'Aladin ou encore le duo Camion Bazar pour un set de plus de 3 heures. Début des hostilités à 16h. Enfin, la compagnie du Café Voltaire présente la comédie dramatique Exit au Théâtre des Beaux-Arts Tabar. Exit, c'est l'histoire d'une séparation, une pièce sur l'usure d'un couple où les personnages cherchent désespérément une issue. Une porte de sortie hors d'une vie qui ne correspond plus à leurs attentes. C'est à 16h et c'est à partir de 12 ans. Merci à tous pour votre écoute, c'était l'agenda culturel de la semaine, c'était Hugo et nous on se retrouve la semaine prochaine.
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0: Toulouse. Après-midi du vendredi 21 novembre 2025, quartier de la place Saint-Pierre, auditorium de Saint-Pierre des Cuisines, quartier Capitole. Berlin, Alexanderplatz. Concert des solistes de l'ensemble Mosaïque de Berlin et des départements d'art dramatique et de composition électroacoustique du Conservatoire de Toulouse. Invention sur des fragments du livre Berlin, Alexanderplatz, écrit par Alfred Döblin et publié en 1929.
1: Clémentine, etc., qui va utiliser cet espace. Eux, ils ont le privilège de pouvoir laisser leurs chaussures, mais vous, il vous faudra enlever ça. Voilà, il faut juste voir à quel moment. Soit vous l'intégrez, mais c'est... sinon on peut le refaire après, hein, entre le tableau, la fin de votre tableau et le. Il faut juste le caler. Voilà. Soit vous le faites off, soit vous le faites à la fin de votre truc. C'est comme vous voulez.
0: Hors champ de concert et vestibule sonore, numéro 14. Dans les coulisses de l'installation, dans les coulisses des balances. Où l'on s'ajuste, où l'on s'accorde et s'équilibre.
2: Pardon, je suis à toi dans une seconde.
3: Ah non, vas-y, vas-y. Oui. Mais parfois, des gens peuvent parler en même temps qu'ils font ce qu'ils sont en train de faire.
2: Ah oui, moi, j'en suis capable.
3: C'est ton profil, quoi.
2: Tu peux me dire.
3: Tu t'appelles comment et tu fais quoi dans la vie?
2: Je m'appelle Mathieu Guillain, je suis compositeur et technicien son. Je fais moitié-moitié, en gros, dans ma vie.
3: Une activité alimente l'autre et l'autre alimente l'une?
2: De temps en temps, oui, mais pas tout le temps.
3: Et sur les aspects techniques, tu fais du tout venant ou c'est des choses qui sont en rapport avec les esthétiques?
2: C'est très souvent en rapport, c'est très souvent en rapport avec ça, ouais, ouais. Puis on m'appelle pour ça du coup, donc c'est, ouais. Et même pour le mastering ou du mixage, c'est souvent dans ces esthétiques aussi, ouais. Ouais. Mais si, ça alimente quand même toujours l'autre. T'as raison, mais...
3: Alexanderplatz.
2: Ah oui.
3: Tu peux me parler un peu des options que tu as prises, des écueils, des difficultés, comment tu as réussi à... Ou est-ce que tu as partiellement réussi à atteindre ce que tu voulais atteindre?
2: C'est une salle que je connais bien et que j'adore parce qu'elle a un volume exceptionnel, elle sonne super bien. Et du coup, le parti pris, là, c'est vraiment de faire plusieurs plans pour donner un peu de vie au son électronique qui ont un rayonnement très pauvre, c'est pas comme un instrument acoustique, tu sais. Donc là, c'est bien de pouvoir donner plusieurs plans. Et après, non, j'ai pas eu un parti pris très marqué, dans le sens où j'étais vraiment au service des étudiants et des deux solistes, donc là, c'est vraiment de l'accompagnement, du soulignage.
3: Plus, ouais. C'est plus simple de souligner que de mettre en évidence?
2: Non, c'est pas plus simple. Hein. Non, pour être invisible, c'est assez dur, je trouve. D'essayer de soutenir sans qu'on entende l'amplification, justement sur des solistes, sans casser le rayonnement acoustique de l'instrument, justement, je trouve ça pas facile du tout.
3: Il faut être là sans y être tout en y étant.
2: Ouais, et du coup, j'ai plein de jeux de délais, de filtres et de choses pour essayer de reproduire un rayonnement acoustique dans ce volume-là.
3: J'ai cru comprendre qu'il était question d'une succession de plateaux.
2: Alors, dans la soirée, oui, c'est une succession de plateaux. Il y avait des intermèdes des étudiants et les deux solistes de l'ensemble Mosaïque qui interprétaient toujours des pièces en lien avec la Alexander Platt. Ouais. Donc, je sais pas, je pense que c'est Bertrand Dumeloup qui a fait vraiment la grande forme de la soirée, en fait, qui a composé ça. Enfin, qui a composé l'enchaînement. Voilà.
4: Non, c'était pas. Voilà. Non, c'était
5: pas. On n'a jamais la diagonale.
4: Je vous relance.
2: Vas-y.
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4: C'était là ?
6: Oui, c'était brûle. Et tu veux que je te...
4: Non, mais je te mettrai juste la réponse.
6: Mais tu connais les trois derniers ou pas ?
4: Ouais, flash, flambe.
7: Fais pas forcément par rapport à moi, parce qu'en fait moi je fais déjà par rapport à l'ironie quand je vois qu'elle rajoute l'intensité et après elle commence à baisser.
4: Oui, mais quand tu dis la dernière phrase, parce que la liste des mots là, quand tu dis la dernière phrase, je sais que j'attends le flash pour en
7: okay.
4: On va le regarder juste là, mais.
6: Tu veux que je refasse juste la fin ? Genre les derniers ?
3: Oui, l'idée, c'est de parler un peu de Alexander Platz, Berlin, qui était donc, c'était vendredi dernier.
8: Alors, le concert, oui, c'est vendredi dernier.
3: Alors, de quoi était-il question sur cet événement-là? Qu'est-ce qu'on présentait?
8: Alors voilà, ça fait un an que, enfin, ça fait même plus d'un an que j'envisage de placer cette 11e édition de Bypass sous l'égide d'un thème berlinois, parce que j'ai rencontré des musiciens berlinois que j'ai trouvé prodigieux, les musiciens de l'ensemble Mosaïque, que j'ai entendu en concert à Vienne, en fait, ça, c'est né comme ça. Et en venant, je me suis dit, mais ce serait quand même chouette de les avoir à Toulouse, du coup, le fil de Berlin, je l'ai tiré. Alors évidemment, quand on tire le fil de Berlin, on tombe forcément, pour ceux qui aiment un peu la littérature, sur ce monument de la littérature, qui est le livre de Alfred Döblin, Berlin, Alexanderplatz, qui est un peu, alors évidemment, toute proportion gardée, hein, c'est pas comparable non plus, mais enfin, qui serait un peu l'équivalent, en tout cas, d'un point de vue du choc littéraire, de ce qu'a pu être Ulysses de James Joyce en Irlande et l'évocation de Dublin, ou de ce qu'a pu être en France Le Voyage au bout de la nuit de Céline. Voilà, moi je pense que c'est voilà, des livres qui sont comparables, d'abord parce qu'ils sont contemporains les uns des autres, c'est les années 20, et ensuite parce que ce sont trois livres qui refabriquent une langue. Donc il y a un travail sur la langue absolument extraordinaire. Et donc mon idée du coup a été de continuer à tirer ce fil-là et de proposer aux élèves du département d'art dramatique et de composition électroacoustique du conservatoire, de prendre part aussi à ce concert et de concevoir des inventions, alors avec une carte blanche totale, hein, des petites séquences de quelques minutes, chacune étant une invention inspirée, alors vraiment très librement, par tel ou tel aspect ou telle ou telle partie du livre de Alexanderplatz.
6: Et dans celle.

étincelles.

0: Ok, tu peux récupérer les chaussures après.
1: Bisous.
0: Comme tu es dos au public ici, n'hésite pas à projeter au moment où tu es de dos.
1: Quand je suis là.
0: Ouais, le étincelle, parfois on le perdait un peu. Dès que tu perdais un petit peu d'intensité dans ta voix, on le perdait un petit peu.
2: Et donc c'est ce qui a donné la formule après, du concert de vendredi soir à Saint-Pierre-des-Cuisines, c'est-à-dire un ensemble professionnel qui joue des grandes œuvres du répertoire contemporain. L'idée étant de proposer surtout des œuvres de compositeurs berlinois, alors soit vivant à Berlin, ayant vécu à Berlin, ayant travaillé à Berlin, ayant écrit l'œuvre à Berlin, enfin voilà, on aurait un peu toutes les formules. Et puis, des inventions proposées par les élèves du conservatoire. L'idée étant d'aller beaucoup plus dans la direction d'une rencontre avec les étudiants, les gens qui apprennent la musique, les étudiants en musique, puisque c'est un festival de musique, mais aussi en théâtre ou en art plastique, c'est pas exclusivement musical. L'idée de proposer à la fois l'excellence artistique dans le festival, puisque c'est un festival, mais aussi de permettre à des étudiants d'être confrontés à des grands professionnels, d'une part, et de pouvoir proposer leur propre travail. C'est-à-dire que les étudiants en composition, ben, ils composent. Et ils font des œuvres qui sont super intéressantes. Les étudiants en art plastique font des œuvres d'art plastique. Les étudiants en théâtre inventent des formes théâtrales. Donc je trouvais très important d'offrir à ces étudiants la possibilité d'une vitrine, mais avec une exigence professionnelle. Il ne s'agit pas du tout de faire des choses au rabais. Et donc, j'ai trouvé cette formule finalement très, très riche, parce qu'elle permet à la fois au public de découvrir la musique dans les conditions professionnelles, puisqu'il y a vraiment un principe d'excellence artistique auquel nous n'entendons pas déroger. Mais il y a aussi le fait que, finalement, ça permet aussi de valoriser le travail des jeunes compositrices et des jeunes compositeurs qui étudient ici au conservatoire, à l'université, à l'ISDA. Ça permet de valoriser le travail des jeunes instrumentistes et des jeunes improvisateurs. Ce sera le cas de ce soir. Et donc, du coup, ça permet aussi de tirer les jeunes vers l'idée que le plateau du théâtre, c'est pas un lieu figé de représentation, mais c'est un lieu vivant d'invention. Et ça, je trouve que c'est vachement important à intégrer quand vous êtes en phase d'apprentissage, voilà, du métier.

0: ça aussi très très intéressant.
1: Ok, donc ça c'est l'accueil salle. Donc je viens ici, je fais un petit speech de... Blablabla. Bonsoir, merci beaucoup. Et bon concert. Je vais m'asseoir et là c'est parti.

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0: Schatzatur, kannst du warten? Einige Sekunden nach
1: wegen der Spiel.
0: Guillaume braucht einige Sekunden, um die Notenstand zu abstellen.
1: Das heißt, ich soll langsamer gehen.
2: Ja, ja klar.
1: Natürlich, kein Problem. Ich kann auch langsamer runtergehen.
2: Okay, ja, ja. Il n'y a que Clémentine qui récite quelque chose là.
3: Ah oui, oui, puis c'est vraiment.
2: Oui, ils sont juste dans le corps.
3: Onomatopée, ou c'est pas une narration, un texte.
2: D'accord, ouais, ouais, ouais, c'est pas.
3: Intégré vraiment, c'est.
2: Ok. Parce que si tu fais ce que tu dis, il y aura un peu plus de contraste entre ce que tu as fait sur la première séquence,
3: ouais.
2: Qui vraiment circule et habite toute la pièce, et toute la salle, et la ouais. Deuxième. Mais à toi de voir ce que tu veux.
3: Bah, j'essaie juste avec un peu, et de pousser un peu plus pour les voix. Peut-être légèrement.
4: Ah mais du coup il y a le piano, enfin, l'ambiance se retrouve aussi dans le centre.

0: sujet d'Alexander Place, particulièrement le vendredi dernier. On parle de combien d'étudiants, d'après ce que j'ai compris, il y avait une succession de scènes diverses.
1: Oui, alors l'idée était d'avoir donc...

0: y a eu 6 œuvres musicales qui ont été jouées par les interprètes de l'ensemble Mosaïque. Et entre les œuvres musicales, il y avait des séquences de théâtre et de musique. Voilà. Et chaque séquence étant confiée à un groupe de comédiens et un compositeur, à chaque fois, on a constitué 4 groupes comme ça. Chacun des groupes a fait une petite forme. Alors il y avait des choses très très mobiles, des choses plutôt silencieuses, des choses plutôt extraverties, des choses voilà, on travaille, des choses qui travaillaient plutôt sur la langue, sur le cri. Il y avait des séquences qui étaient presque chorégraphiques. Voilà, donc il y avait vraiment un travail sur le mouvement qui était aussi très très riche. Donc voilà, on a eu une expression très très variée de ce que peut être l'invention théâtrale, du coup, associée à l'invention musicale, parce que du coup, les compositeurs associés à ces groupes de comédiens. Du coup, on travaille aussi dans des directions qui sont très très très diverses, très très diverses. Donc, d'autres essayant plutôt de travailler avec la voix, d'autres plutôt avec des corps sonores ou des objets ou des représentations comme ça qui symbolisent tel ou tel aspect du livre et qui en rendait vraiment justice. Quoi. Et ça, c'était chouette.
1: En termes de préparation pour les étudiants, ça représente combien de temps pour les étudiants, pour les gens qui ont participé à ça?
0: Alors nous, on a lancé le projet en gros l'an dernier, donc au cours de la précédente année scolaire. Donc du coup, alors ce qui était compliqué pour les professeurs, c'est qu'ils n'étaient pas sûrs de quels effectifs seraient les leurs, puisque il y a des gens qui sont bons, des gens nouveaux qui arrivent. Enfin, en gros, on a anticipé ce travail au maximum. Donc les professeurs ont commencé à parler au projet de leurs élèves avant les vacances, donc disons à la fin du printemps cette année. Et puis le travail proprement dit, concret, s'est effectué dès la rentrée. Donc ça a été vraiment le travail de rentrée des étudiants en théâtre. Enfin, l'un des travaux, je pense qu'ils ont fait autre chose. Hein. Et aussi pour les compositeurs, ça a été c'était une échéance importante et qu'ils ont vécu, je crois, avec beaucoup d'intensité, beaucoup de curiosité, parce que pour tout le monde, c'était un truc un peu nouveau. Beaucoup de gens ne connaissaient pas ce texte. Beaucoup de comédiens ne connaissent pas bien la musique et encore moins la musique contemporaine. Beaucoup de musiciens et de compositeurs ne connaissent pas bien le monde du théâtre. Donc pour moi aussi, c'était important que des étudiants en musique découvrent le monde du théâtre, découvrent la temporalité du travail dans le théâtre, découvrent les modalités, puis même le même plateau, l'éclairage, tout ça. C'est très souvent des choses dont les musiciens n'ont pas vraiment beaucoup de conscience. De la même façon que les comédiens n'ont pas forcément conscience de ce qu'est un travail musical, de comment on prépare une partition, de comment on envisage un projet, comment on le construit petit à petit. Donc je trouvais ces rencontres aussi de ce point de vue-là très chouette et du coup très nourrissante, je pense, pour la pratique future qui sera celle des comédiens et celle des compositeurs. En espérant que, et je crois que d'ailleurs ça a donné envie à plusieurs groupes de retravailler ensemble et de refaire des projets avec la musique. Ça, je crois que ça a fabriqué de l'envie aussi et ça c'est chouette.
1: Alors vous, Bertrand, c'était quoi votre rôle, votre position de
0: l'art? Moi, je suis le directeur artistique, donc moi, j'ai conçu la thématique, j'ai conçu le programme, j'ai construit les programmes musicaux avec tous les interlocuteurs, donc les musiciens de l'ensemble et le directeur artistique de l'ensemble Mosaïque à Berlin. Et puis avec les professeurs ici du conservatoire, j'ai proposé le livre. Voilà, donc moi, j'ai construit le cadre dans lequel ces choses-là prennent place. Voilà, c'est le rôle d'un directeur artistique, il construit un cadre, il pense une couleur, entre guillemets, une ligne éditoriale, puisque chaque édition a une couleur particulière, une couleur singulière. Et après, il essaie de trouver des artistes que ça intéresse, et surtout après, il essaie de trouver des sous pour financer tout ça. Ça, c'est pas la partie la plus marrante ni la plus facile.

C'était Berlin, Alexanderplatz. Hors champ de concert à vestibule sonore numéro 14. Un documentaire radiophonique d'anthropologie sonore et musicale par François Berchenko.

Entretien avec Mathieu Guillen, ingénieur du son et compositeur. Entretien avec Bertrand Dubedoux, directeur artistique de Bypass, Forum de la création musicale numéro 11.

avec la participation de Chaskatur Kanayan au violon, Simon Strasser au hautbois et cor anglais de l'ensemble Mosaïque. Ainsi que la participation des étudiants et étudiantes du Conservatoire à rayonnement régional de Toulouse.

Prise de son réalisée en bord de Garonne à l'auditorium Saint-Pierre des Cuisines à Toulouse durant la fin d'après-midi du vendredi 21 novembre 2025 à l'occasion du filage et de la répétition générale de la soirée Berlin-Alexanderplatz proposée dans le cadre de la programmation de Bypass, forum de la création musicale numéro 11. Entretien et interview enregistrés durant la matinée et fin d'après-midi du mardi 25 novembre 2025 durant la masterclass d'improvisation générative pilotée par le compositeur Pierre Jodlowski et proposée aux étudiants de musicale à la salle Le 9-9 en vue d'une restitution le soir même au public du festival Bypass.

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0: Bon, bah d'abord, le concert, c'était génial.
1: Bon, je vais commencer à consulter mon agenda.
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6: Salut à tous, c'est Hugo. Vous êtes bien sur Radio Campus Montpellier. Et aujourd'hui, on se retrouve pour l'agenda culturel de la semaine. On commence tout de suite. Mercredi, à la Bulle Dingue, profitez d'un drag show, Moshi Mosho Drag Show, sous le thème Spritz et Pop Art, avec les collectifs Klim A Change, Cherry Pop Drag, The Mimi Carter et Cassie Drag. Et c'est à partir de 20h. Vous pourrez également vous rendre à la médiathèque Jules Verne à Saint-Jean-de-Védas et assister à une lecture musicale, Henriette ou La Fabrique des Folles. Cyrielle Atlan porte la parole d'Henriette, internée pour attitude stéréotypée, négativisme, mutisme, oppositionnisme, crise d'impulsion motrice visant à compromettre l'ordre public. Jeudi, à partir de 17h, organisée par Agropole Hit et le club Kayak, cette journée propose de découvrir le bord du Lez à travers plusieurs animations. Au programme, exploration en kayak sur le Lez, visite nature, concert live et ambiance musicale, également tournoi de pétanque ou encore jeux pour enfants. Ça sent la fin pour le MBA et profitez-en avant qu'il ne soit trop tard. Les Poissons Voyageurs embarquent tout le monde entre swing musette et chœur improvisé, précédé par la poésie de Lula Held. Et c'est à partir de 18h. Vendredi, c'est le premier des 3 jours du festival Mama Africa. L'association Mama Sound, en partenariat avec la ville de Juvignac, présente la 8e édition du festival, du 22 au 24 mai 2026 au Parc des Termes à Juvignac. Pour cette édition 2026, Mama Africa poursuit son voyage et élargit ses horizons avec une ouverture plus marquée vers les scènes du Maghreb. 3 jours de concerts, de rencontres et de découvertes à la croisée des influences. Début des festivités à 18h. Au Bistro Restank, c'est le retour des rythmes reggae pour une 3e session avec South Attack. Pour l'occasion, le crew installera un bout de son sound system et invitera Sadva et sa Selecta entre dub méditatif, stepper hypnotique et texture organique, à partir de 19h. Samedi, dès 13h dans les rues et jardins de Brouzé-les-Quissac, retrouvez la balade artistique pour une 5e édition exceptionnelle. 25 artistes locaux, des ateliers, des spectacles, des concerts et des surprises. Au programme, déambulation libre dans tout le village, origami géant, concerts, danse. Et en plus cette année, un espace La Petite Balade dédié aux artistes en herbe avec la possibilité pour les enfants qui le souhaitent d'exposer ce qui leur chante en toute liberté. Depuis près de 30 ans, les rencontres folkloriques de Montpellier invitent le public à découvrir la richesse des traditions populaires dans une ambiance festive et conviviale. Organisée par la Garriga Langadociana, cette manifestation annuelle rassemble des groupes folkloriques venus de différentes régions pour partager leur danse, leur musique et leurs costumes traditionnels. Rendez-vous place du marché des fleurs à 16h. Dimanche, à la Altropisme, on retrouva le closing du festival Hyperactive par le collectif Magie Noire. Un beau line-up de prévu avec le nouveau live d'Aladin ou encore le duo Camion Bazar pour un set de plus de 3 heures. Début des hostilités à 16h. Enfin, la compagnie du Café Voltaire présente la comédie dramatique Exit au Théâtre des Beaux-Arts Tabar. Exit, c'est l'histoire d'une séparation, une pièce sur l'usure d'un couple où les personnages cherchent désespérément une issue. Une porte de sortie hors d'une vie qui ne correspond plus à leurs attentes. C'est à 16h et c'est à partir de 12 ans. Merci à tous pour votre écoute, c'était l'agenda culturel de la semaine, c'était Hugo et nous on se retrouve la semaine prochaine.
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4: Bonjour à tous. Le parquet national financier annonce l'ouverture d'une enquête pour recel de détournement de fonds publics à l'encontre de Dominique de Villepin. Cela concerne deux statuettes qui lui ont été offertes lorsqu'il était ministre des Affaires étrangères entre 2002 et 2004. L'ancien Premier ministre a récemment reconnu avoir commis une erreur en acceptant ces cadeaux. Il assure qu'il n'en connaissait pas la provenance, qu'il les a rendus et qu'il n'a jamais accepté aucune contrepartie. Les gardiens de la Révolution maintiennent la pression à quelques jours d'une éventuelle reprise des frappes en Iran. Téhéran promet une guerre bien au-delà de la région en cas d'attaque américaine. Donald Trump a de nouveau menacé de frapper l'Iran si aucun accord n'est trouvé. Le président des États-Unis attendu en France dans quelques semaines, la Maison-Blanche confirme qu'il participera bien au sommet du G7 prévu à Évian du 15 au 17 juin. Les conséquences du conflit au Moyen-Orient, elles, seront amenées à durer. La porte-parole du gouvernement, Maud Bréjon, s'exprime à la veille d'une nouvelle conférence de presse de Sébastien Lecornu. Le Premier ministre doit présenter demain un nouveau paquet d'aides pour le mois de juin destiné aux secteurs les plus touchés par la hausse des prix des carburants. Le Parlement donne son feu vert à la nomination d'Emmanuel Moulin à la tête de la Banque de France. L'ex-secrétaire général de l'Élysée a été auditionné ce matin par les députés et les sénateurs. Il va succéder à François Villeroy de Galhau. Une nomination polémique. Les oppositions accusent Emmanuel Macron de recaser ses proches avant de quitter l'Élysée en 2027. Comme un air d'été avant l'heure. Après le froid et la pluie, le soleil et la chaleur s'installent sur la France avec une hausse brutale des températures qui pourrait dépasser les 30 degrés dès demain dans le sud, notamment en Occitanie. Et puis c'est l'un des films les plus attendus de l'année. La bataille de Gaulle débarque ce soir sur la Croisette. Le premier volet du diptyque intitulé L'âge de fer est présenté hors compétition au Festival de Cannes avant sa sortie prévue le 3 juin dans les salles françaises. Voilà pour l'essentiel. Excellente fin d'après-midi à tous.
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So just a few interesting concert dates coming up in the area that I wanted to share with you here on Roger Moore 50. This Friday, May 22nd. Actually, you know what? I'm going to do this one in French to get you that information. Ce vendredi 22 mai, il y a Turkestan à l'altropisme. Ça, c'est du coup ce vendredi. Ça commence à 20h. C'est entrée libre. Et c'est une collective à l'ADN pluriel, créative et festive. C'est beaucoup de différentes musiques. Il y a des sonorités afro-latino, descendants et caribéens. Ça a l'air très divers et très intéressant à l'altropisme ce vendredi à 20h. Voilà. Et du coup, c'est Turkestan à l'altropisme. And I'm going to give you two more events and I'll stay in French here. Il y a le 22 mai, oui, c'est aussi le même date, le 22 mai, ce vendredi 22 mai, au Dancing, oui, c'est bien au Dancing, il y a Jennifer Cardini et d'autres DJ producers pour une soirée de dance music en une des espaces culturels vraiment intéressants ici dans ce coin de la sud de la France, c'est le Dancing. Et du coup, pour l'info sur celui-là, je vais vérifier. Oui, du coup, c'est à partir de 19h et 15€ si tu arrives early et 18€ en pré-vente. Donc ça, c'est au Dancing. Jennifer Cardini always brings it really hard. So, you know, lovely house music there. So definitely do go check that out. Le Dancing ce vendredi 22 mai. Donc pour plus d'informations, tu peux aussi checker le site web de Le Dancing 7 ainsi que leur Instagram, Facebook, Unanime Collective, du coup, qui est derrière Le Dancing. Et un autre événement de, du coup, c'est le 30 mai. Dans, c'est quoi, c'est dans 10 jours, il y a une grosse norme qui va venir à 7. Et du coup, celui-là, c'est à le Théâtre de la Mer à 7, le 30 mai. Mais du coup, c'est organisé par ce même collectif, Unanime Collective, qui sont derrière le Dancing. Et c'est Pete Doherty de Baby Shambles, très très grand norme des années 2000, de rock des années 2000 anglais. Donc, il va jouer un concert. Il y a deux autres groupes, il y a une Vinyl Fair. Et ça a l'air vraiment chouette. Pour l'information sur celui-là, tu peux checker le site web et l'Insta et le Facebook de Le Dancing Unanime Collective. Et du coup, pour les billets, c'est prévente à 39. Voilà, tu peux checker le billetterie aussi pour celui-là.

0: Si tu veux, on n'est pas assez connu pour ça, hein. Puis en fait, on ne cherche pas non plus à être très populaire. Mais par contre, on va jouer au Masspiquet le vendredi 29 prochain.
1: C'est un début.
2: C'est un très bon début. Et qu'est-ce que vous allez nous interpréter ce soir ?
0: Plusieurs morceaux, dont là, aujourd'hui, tout de suite, maintenant, Valérie de Amy Winehouse, en acoustique.
3: Bon. Et quelles sont vos appréhensions du coup sur ce moment avec nous ? Quelles sont vos émotions ? Êtes-vous stressée ?
0: Bah, pas vraiment en fait. On est plutôt content de partager ça parce que ça donne de l'énergie de se faire écouter aussi.
2: Et pourquoi vous avez été motivée pour jouer ce soir au Festival Sauvage pour des jeunes ?
0: Parce que ma tendre et chère collègue qui a tout organisé, Madame Dulce, Myriam Dulce, m'a gentiment proposé de faire venir le groupe pour jouer. Et j'ai trouvé que c'était une chouette opportunité.
3: C'est clair. Du coup, on nous a aussi dit que vous alliez nous faire une petite démo, là. On n'attend que ça.
0: Absolument. C'est parti.

0: Merci à vous en tout cas, et on a hâte de vous entendre encore ce soir, nous personnellement.
1: C'était un plaisir.
2: Merci.
0: Merci.

0: Nous venons de... Vous êtes toujours sur Radio Sauvage et nous venons d'écouter Poker Face de Lady Gaga.
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0: Nous recevons maintenant Rihanna et Benjamin qui sont au lycée agricole de Beauregard à Villefranche de Roeger de l'Aveyron.
3: Vous avez travaillé dans le cadre de votre fonction du coup en bac pro laboratoire contrôle qualité LCQ pour les intimes sur le thème de la sécurité sociale de l'alimentation. Pouvez-vous nous dire ce que c'est que la sécurité sociale de l'alimentation ou SSA, qui est d'ailleurs un projet qui existe ici même à Montpellier?
4: La sécurité sociale de l'alimentation, c'est sur le même principe que la sécurité sociale de la santé avec la carte vitale, mais pour la nourriture, permettant de mieux se nourrir avec des aliments de qualité et locaux. Un exemple est celle évoquée précédemment, présente ici à Montpellier sous forme de Mona.
0: Vous êtes venu avec votre exposition SSA, aujourd'hui et demain. Présentez-nous cette exposition.
5: Eh bien, en gros, notre exposition, elle a commencé déjà par un projet qu'on a commencé il y a déjà 2 ans sur la sécurité sociale de l'alimentation. Et là, du coup, on a fait des affiches. Et l'affiche numéro 1, donc celle que j'ai faite, qui est la sécurité sociale aujourd'hui et demain. Et du coup, en fait, ça présente... En gros, je vais juste vous poser une question finalement pour vous deux.
3: Est-ce que finalement vous êtes favorable au développement de la SSA ?
5: Oui, complètement, bien sûr. Oui, en fait, la SSA, l'avantage, c'est que elle va permettre à beaucoup beaucoup de personnes d'avoir une certaine égalité en fait. De nourriture, en fait. On peut manger sainement, même en ayant des revenus bas, et même en étant riche, on peut quand même recevoir cet argent. Et bien, alors, bien sûr, on reçoit en fonction de nos revenus et en fonction de ce qu'on a comme personne dans la famille. Donc franchement, moi je trouve ça pas mal et je suis plutôt favorable.
4: Je suis du même avis. La SSA permettrait, comme pour la sécurité sociale et la santé, que tout le monde puisse avoir cette base commune et puisse l'utiliser pour se supporter. Et supporter les acteurs alimentaires locaux.
3: En tout cas, merci à vous deux pour cette interview. On sait que c'est un peu stressant.
5: De rien.
3: Merci en tout cas d'être venus.
6: Hello everybody. I'm going to tell you a delightful story. Now I want you to make yourselves comfortable and settle back. Now, are you all ready? Here we go.
7: La première question, c'est pour vous, l'engagement, c'est quoi ?
8: L'engagement, complexe votre thème là.
9: C'est toute la vie qu'on s'engage.
10: C'est d'être intègre. Intégrité en fait.
11: C'est se mettre au service d'une cause ou d'une action qui correspond à nos valeurs.
12: Non, engagé, non, je suis à la retraite, voilà, non, j'ai aucun engagement quoi.
11: Ah oui, là je suis totalement engagée dans ma vie, à la fois professionnelle et à la fois sur une association, les Amis de l'Orgue de Marvejols.
13: La radio des engagés.
14: La radio des engagés.
15: L'engagement, c'est aussi grandir ensemble dans la joie et aller vers du meilleur.
16: À l'époque, on s'engageait dans l'armée.
17: Donc bonjour tout le monde, aujourd'hui nous recevons Pierrot qui a participé à la radio des engagés. Pierrot, tu es élève au lycée Aguacole de Lacanourgue et tu as participé à ce projet.
18: Quel souvenir gardes-tu de ce projet ?
19: Bonjour, donc c'était un stage radio sur le thème de l'engagement qu'on a fait avec les lycées de Pézenas, Villefranche-sur-Ouergue et Auch. Tout ça, c'était avec Olivier Minot, qui a une grande expérience en radio et qui nous a accompagnés. Pendant ce stage, on se racontait des histoires sur nos engagements personnels et on interviewait des gens sur leurs engagements et les causes qu'ils défendaient. Pour ma part, je suis allé interviewer Patricia, du réseau Éducation sans frontières. Elle nous a parlé de son engagement au sein de cette association, qui cherche à donner accès à l'éducation aux enfants défavorisés. Et donc, toutes les meilleures parties de cette interview ont été gardées et ajoutées à la radio des engagés.
18: Qu'as-tu apprécié dans ce projet ?
19: Alors, moi, ce que j'ai particulièrement apprécié, c'est un moment, donc on se racontait nos engagements, et j'ai adoré voir la diversité des engagements menés et le point auquel ça tenait à cœur aux gens qui nous l'ont raconté.
17: Merci Pierrot de ta présence sur Radio Sauvage, diffusée sur Radio Campus, sur la fréquence 102.2.
19: Au revoir.
17: Au revoir.
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14: Je m'appelle Louise, je suis en seconde Sapate à Villefranche de Rouergue.
20: Qu'est-ce que la LESA ?
14: C'est une association d'élèves qui propose des activités à leur lycée. Nous, on a fait des sorties à la patinoire à Toulouse.
21: Théo Vignol, seconde MM au lycée Innova Paul à Onde, à côté de Toulouse. Nous avons fait plusieurs activités. Nous sommes allés voir un chef cuistot qui prépare des pâtes faites maison en racontant toute son histoire en musique.
22: Bonjour, je me présente, je m'appelle Mike et nous, du coup, au lycée de Onde, grâce à la LESA, on a pu aller voir un concert du coup à Paris. Il y avait des gens qui criaient de partout et tout. Il y avait, vous savez, les jets de flammes quand au niveau de la scène, il y a des jets de flammes et tout. Il y avait ça et c'était top.
23: C'est bon ? Donc bonjour, moi je m'appelle Emma, je suis en première générale dans le lycée Agropolis, soit Frédéric Basile. Et dans ce lycée, on a fait quelques sorties culturelles, dont une sortie au cinéma l'année dernière quand j'étais en seconde. Donc il y avait Love and Money, je me souviens plus du réalisateur, mais c'était une comédie qui était très sympa, qu'on a vue en anglais.
24: Moi c'est Erin, je suis étudiante en BTSA gestion et protection de la nature au lycée agricole de Vic-en-Bigorre et je suis au bureau de la LESA, je suis trésorière. Voilà, donc je m'occupe un peu de tout ce qui est la gestion des finances pour préparer les bilans pour qu'on ait le plus de transparence auprès des adhérents à la rentrée quand on présente les budgets pour montrer où vont l'argent des cotisations. On organise des soirées avant chaque vacances pour les lycéens. Donc on a organisé une soirée sur le thème d'Halloween par exemple, une soirée sur le thème de Noël où on a fait un grand jeu à l'amphithéâtre style jeu de télévisé. Et là, par exemple, on a organisé la soirée de fin d'année qui se déroulera jeudi, demain, en mode un petit peu kermesse, avec de la course en sac, du ventre à glisse, du tir à la corde.
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27: Bonjour, bonjour, c'est encore nous, Manoé
28: et Camélia,
27: au micro. Nous sommes avec Jean et Audrey de la LESA d'Auzeville.
28: Donc première question, quel est votre rôle au sein de la LESA ?
29: Alors d'abord bonjour et merci de nous recevoir. Alors avec Audrey, nous sommes tous deux coprésidents de la LESA et notre rôle avec ceci, c'est de d'abord superviser la LESA et avant tout dynamiser la vie dans le lycée.
27: Mais que mettez-vous en place pour dynamiser cette vie dans le lycée ?
30: Alors, on essaie de faire plein de choses différentes. Donc, par exemple, chaque année, on organise deux grands bals pour tout le lycée à thème. Donc le prochain, c'est mardi. On fait ça dans le hall de notre exploitation, donc avec un DJ qui vient et tout. Apparemment, ça plaît, donc on est content.
28: C'est super génial. Pourquoi nous, on n'a pas ça ? Enfin, nous, on a juste un bal pour les terminales, mais nous, on n'a pas de bal.
29: Et peut-être parce que Audrey et moi sommes des bénévoles en or.
28: Bien sûr.
27: Ah ça, on ne peut pas faire mieux. Et qu'avez-vous comme activité incroyable encore à nous présenter ?
29: Eh bien, dans l'enceinte du lycée, on a un foyer ouvert tous les jours grâce à des bénévoles, et notamment membres de la LESA. Et dans ce foyer, on va retrouver des jeux de société, des coins calmes, des baby-foot et surtout un bar. Ce bar, tenu entièrement et géré entièrement par des élèves, va pouvoir proposer boissons, sucreries, frites, pop-corn et même des crêpes.
30: Maison, des crêpes maison.
29: Effectivement. Okay.
28: Ouais. On a bien retenu, ce sont des crêpes maison. Et est-ce que vous avez ou vous proposez d'autres activités comme par exemple des clubs ?
30: Oui, on a plein de clubs. Donc toutes les semaines, on a le club jeu de rôle par exemple, on a les éco-délégués qui font plusieurs activités un peu de sensibilisation chaque année. On est en train de monter pour l'an prochain un club de sérigraphie, donc c'est aussi pour ça qu'on était là aujourd'hui. On a un club de cinéma, donc on organise des sorties au cinéma d'à côté. Et aussi, on a donc notre club Intersolar, qui est en fait un club ouvert à l'international et qui sert notamment à accueillir chaque année au sein du lycée 3 à 4 bénévoles service civique burkinabé.
27: Service civique, mais qu'est-ce qu'un service civique pour vous ?
30: Alors, nous, les services civiques, donc, ce sont des jeunes qui viennent au lycée pour travailler sur un an et qui ont donc des missions qui sont partagées entre le foyer, où ils font des activités culturelles, donc par exemple de la musique comme du djembé, ou alors du batik, donc c'est de la peinture sur des tissus, ou enfin voilà. Et ils ont aussi des missions donc, à l'exploitation du lycée sur la partie apiculture.
0: Bah, ça a l'air super intéressant. Et combien de temps, ça fait combien de temps que vous avez fait bah, du coup, cet échange avec le Burkina Faso ?
30: Et bah, alors là, cette année, on a fêté nos 10 ans.
27: Et qu'est-ce qui vous a poussé à entrer dans cet ALESA ?
29: Alors personnellement, j'y suis rentré un peu à tâtons. C'était des amis, deux amis qui étaient au bureau et qui m'ont fait découvrir ça pendant mon année de seconde. Et donc, pendant mon année de première, j'ai décidé d'y mettre les pieds, de me présenter. Et puis, c'est une machine. Je suis rentré dans le bureau. Au début, j'étais trésorier. Maintenant, je suis coprésident. Et je ne peux plus me passer de ça.
0: C'est une super belle histoire. Et du coup, toi, Audrey, comment ça s'est passé ?
30: Bah alors, moi, c'est pareil. Je suis un peu tombée par hasard. Donc, en seconde, au club bar, par contre. Et donc en fait j'y suis entrée et bah j'ai découvert l'ALESA que bah, je connaissais pas trop, vraiment tout son fonctionnement. Et puis bah pareil, j'ai adoré, je me suis passionnée, j'ai essayé de vraiment m'investir un maximum parce que ça me plaît beaucoup. Et puis voilà, donc bah, j'ai continué et puis maintenant je suis en terminale et ça fait 2 ans que je suis présidente, donc ça marche bien.
27: Ah mais c'est pour des raisons très différentes que vous êtes rentrées dans l'ALESA au final tous les deux.
30: Bah au final bah pas tellement parce que je pense qu'on connaissait pas forcément trop et c'est vraiment en faisant, en étant tombé dedans que on a pu vraiment découvrir et s'épanouir dedans, donc au final je pense faut essayer un maximum de choses dans la vie.
0: Bah c'est un super conseil et comment comment vous vous projetez pour l'année prochaine parce que du coup vous êtes en terminale et est-ce que vous pensez que l'ALESA va vous apporter quelque chose ? Est-ce que vous allez poursuivre dans une initiative d'association ?
29: Alors d'abord l'ALESA m'a apporté beaucoup et l'année prochaine, étant donné que je vais tenter un BTS toujours à Hauteville, je pense que l'ALESA, je vais y rester et je suis certain qu'elle continuera de beaucoup m'apporter.
27: Et qu'est-ce que t'en penses Audrey ? Quel est ton point de vue là-dessus ? Est-il le même que Jean ?
30: Ah oui, bah moi pareil, hein, comme je vous ai dit, ça a été 3 années incroyables qui m'ont apporté beaucoup pareil, qui m'ont vraiment permis, je pense, de me construire aussi, de découvrir plein de choses, le milieu associatif aussi. Et oui, je pense pour l'an prochain, bah, je sais que dans l'école où je vais, pareil, y a plein de clubs, d'activités, etc. Proposées, donc j'espère que je vais pouvoir m'investir autant.
0: Eh ben, on espère tous pour toi. Et bah, du coup, on vous remercie énormément de nous avoir expliqué comment marchait votre ALESA, votre club qui est intersolar, qui est un club qui est très unique, parce que du coup, il n'y a que votre lycée qui l'ont. On aurait été ravis de vous revoir l'année prochaine à Sauvage, sauf que bah, du coup, l'année prochaine, vous partez. Mais cependant, ça a été vraiment un plaisir de vous découvrir. Et bah, du coup, on espère qu'on pourra bah, garder contact.
30: Bah, merci, le plaisir est partagé.
27: Mais c'est cool que tu puisses revenir peut-être, Jean, du coup, en étant en BTS.
29: Exactement. Bah, peut-être à l'année prochaine, alors.
0: Bah, l'année prochaine.
27: Merci.
29: Merci à vous.

0: J'assume.
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2: Du coup, j'ai deux, trois petites questions à te poser. La première, c'est un projet artistique, c'est quoi pour toi ?
3: C'est une façon de découvrir l'art dans un milieu scolaire.
4: C'est un projet avec de l'art à l'intérieur. Ça peut être différentes formes d'art.
5: Pour moi, un projet artistique, ce serait un rassemblement de personnes avec le but de créer quelque chose.
6: C'est un projet où on donne de soi-même avec plusieurs outils, je pense.
7: Un projet artistique, c'est un projet qui va permettre de faire découvrir des méthodes artistiques aux élèves et de leur ouvrir un petit peu l'esprit face à l'art.
2: Les projets artistiques, ça sert à quoi pour toi ?
5: Ça sert à représenter, comme je l'ai dit juste avant, les idées ou les pensées des gens via une forme différente que la parole.
4: Ça peut permettre d'ouvrir l'esprit sur certaines formes d'art. Ça peut permettre de faire fonctionner sa créativité aussi.
6: À s'exprimer, je dirais. Ouais, je pense à s'exprimer et à faire comprendre aux autres ce qu'on veut.
8: À transmettre un message.
9: Nous cultiver.
7: Eh bien, ça sert à rendre un peu plus curieux et à casser les préjugés, je pense.
2: Pour toi, l'art, c'est quoi ?
3: Quelque chose pour montrer une idée ou partager des pensées.
4: C'est une façon de s'exprimer. En dehors de la parole ou en dehors de quoi que ce soit, c'est une autre façon de s'exprimer qui est totalement différente.
6: C'est une forme de créativité, imaginer ce qu'on veut et le mettre sur une toile ou sur autre chose.
7: L'art, c'est un excellent moyen de se défouler et de s'exprimer à travers autre chose que des mots. Voilà.
2: Est-ce que tu as déjà vécu une expérience marquante dans un projet artistique ?
5: C'est pas moi qui l'ai mené, ce projet, mais j'y ai assisté. C'était la réalisation d'une fresque dans notre foyer. Et franchement, ça m'avait marqué parce que tout le monde y mettait du sien alors qu'on n'avait pas l'habitude de voir autant d'engagement de la part des lycéens.
1: En 6e, au collège Jean Rostand à Nîmes, on avait fait sur les escaliers, avec des bonbonnes de peinture, on avait fait des carpe-coeil sur tous les escaliers.
6: Oui, je me rappelle en 4e, j'avais fait un projet artistique, c'était un théâtre. Et du coup, on devait refaire une pièce et ça m'avait marqué parce que c'était vraiment cool à faire.
8: Je sais pas trop, je dirais le projet artistique en ESC. C'est un vrai projet que j'ai pu poursuivre de A à Z. Enfin, un projet sur l'alimentation, sur les affiches. Pour pouvoir créer notre projet artistique, on est allé sur le terrain. Donc on a visité des associations, on a parlé de l'alimentation avec des intervenants. Et puis on a créé de A à Z nos affiches, on a chercher de nous-mêmes comment pouvoir faire transmettre un message fort sur l'alimentation, sur la sécurité sociale de l'alimentation, etc.
7: Oui, j'ai vécu une expérience marquante dans un projet artistique. Le jour où on m'a fait réaliser une création artistique sans but. Et je dois avouer que j'étais extrêmement déboussolée et que j'ai passé mon temps de création à chercher un but à ce que je faisais. Donc, si je dois revenir sur une des questions, l'art, c'est quelque chose quand même qui a un objectif derrière, implicite ou explicite, mais qu'on fait pour une raison.
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0: Maintenant, nous accueillons Léonie et Stacy du lycée agricole de Sainte-Afrique, créatrice du court-métrage Notre Secret, dont on vient d'écouter un extrait.
1: Bonjour, pouvez-vous nous parler de votre film Notre Secret ?
2: Bonjour. Alors, Notre Secret, c'est un film qui a été créé par le club cinéma de la Casotte. Et il traite d'un sujet plutôt délicat qui n'est pas souvent, enfin dont on parle pas très souvent. Il parle d'abus sexuels subis par une personne, par un parent proche. Voilà, c'est plutôt délicat et je trouve qu'on n'en parle pas assez du tout dans l'éducation des adolescents.
1: Pourquoi faire un court métrage sur un sujet si tabou?
2: Parce que bah justement le sujet est bien trop peu abordé dans la vie de tous les jours.
3: Puis pour faire de la prévention. Pour faire de la prévention à tous ceux qui ne se rendent pas compte de ce qui peut se passer dans ces cas-là et pour aussi dire aux victimes de ce geste qu'ils ne sont pas seuls.
1: Qui a participé à la création de ce court-métrage?
0: Et comment est-ce qu'il a été organisé?
2: Alors, les personnes ayant participé, on a trois élèves du coup qui ont fait partie du club cinéma. Donc, ma camarade Stacy, moi-même et une autre camarade, Loena, qui est une amie proche, et mon professeur, Monsieur Benvenuto, qui nous a épaulés là-dedans, et ensuite plein d'amis qui nous ont beaucoup aidés pendant le tournage. Les tournages ont été faits sur des mercredis après-midi, à Radio Saint-Af notamment, qu'on remercie pour l'accueil, et ensuite à l'internat du lycée et au coin fume, voilà.
0: Ok, donc nous avons entendu aussi un extrait de la bande-son du film. Donc nous avons envie de dire, Léonie, que c'est toi qui l'as composé et enregistré.
2: Alors, je ne l'ai pas composé, mais j'ai écrit les paroles et je l'ai chanté, effectivement.
0: Ok, ben dans ce cas, merci Léonie et merci Stacy d'avoir répondu à nos questions et surtout d'avoir été présente pour cette interview.
2: Merci à vous.
1: Merci.
0: Au revoir.
2: Au revoir.
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5: Je m'appelle Mathéo, élève de seconde habile au lycée Beauregard.
6: Je m'appelle Mohamed, je suis élève de lycée Beauregard en première Kappa 1. Sapvert, service aide à la personne vivante en espace rural. Beauregard, c'est une ville franche de Rouergue dans l'Aveyron. Dans notre établissement, on pratique des sports, volley et handball. Parfois de basket et on fait des dessins chez M. Sourbier. C'est un prof qui nous propose ça chaque mercredi. Il y a d'autres qui font des graphures, je sais pas, des tableaux et tout. Voilà, et je dessine.
5: En dehors du lycée, je pratique du kickboxing, donc les sports de combat. Kickboxing, c'est pied-point.
6: Il y a un artiste que j'aime bien, mais malheureusement, il est décédé ça fait un an. Il s'appelle Wérénois. Je l'adore parce que sa musique, ça m'inspire beaucoup et ça m'aide à me détendre, à réfléchir.
5: Bramsito, j'aime bien. J'aime bien aussi Niska, le rap français. La drill aussi. Gazo, j'aime bien aussi. Que des rappeurs.
6: Dans ma playlist, c'est rempli beaucoup d'artistes. J'écoute un peu partout dans le monde. Même Michael Jackson, je l'écoute. J'écoute Rihanna et tout, des artistes américaines et français, même des artistes africaines. Du coup, je suis une africaine. Je fais écouter parfois même Mathéo, des artistes. Je mélange un peu partout, quoi. Même des Chinois, je l'écoute, en fait. Mathéo, c'est comme ça, on est, j'ai mon cax, lui aussi il a un petit truc de comme ça. Quand, parfois il me fait écouter ses artistes qu'il adore, après moi aussi je lui donne mes écouteurs, parce que comme ça on le fait quand on veut rester concentré un peu à deux. Quoi. Ce que je souhaite faire plus tard comme métier, j'ai plein de projets dans ma tête, j'envisage déjà d'être aide-soignant. J'envisage aussi d'être infirmier plus tard. J'envisage aussi de travailler avec les enfants dans les crèches et tout.
5: Moi, j'envisage de terminer mon bac pro LCQ, donc en laboratoire. J'ai pensé faire partie de la gendarmerie pour ensuite intégrer le GIGN, mais c'est très compliqué. Du coup, en fait, j'ai plusieurs projets. J'ai aussi aéronautique et ensuite commencer un business à 18 ans en dropshipping. Business en ligne, faire de l'argent avec ça pour partir à Dubaï et faire plus de thunes.
6: Ouais. C'est super.
5: Et ça, c'est que...
6: Ah ben ça, du coup, je savais pas. En tout cas, moi, j'ai un grand rêve. J'ai envie de voyager partout dans le monde. J'ai envie de rencontrer plein d'artistes. J'ai envie de nager avec un dauphin un jour. J'ai envie de voir le soleil se lever au même jour et son coucher. J'ai envie d'aller au Panama et j'ai envie d'aller en Amérique et tout, voyager avec ma mère dans le même vol. J'ai envie de vivre avec ma mère en même temps. Et ben voilà, parce que moi, je vis dans une famille d'accueil, donc je suis un peu loin de ma famille et tout. Donc j'ai envie de les revoir et avoir des enfants, fonder ma famille en France et tout. Ben voilà, un peu ça.
5: Moi, c'est un peu pareil que Mohamed. J'aimerais vivre à Dubaï et ensuite voir si je peux partir aux États-Unis. Et mon rêve, ça serait de faire un saut en parachute parce que j'aime bien l'adrénaline, la sensation. J'adore. Et m'acheter une supercar si un jour. Moi, je pense qu'il ne faut jamais lâcher, toujours persévérer. C'est très important parce qu'il y en a qui lâchent juste avant la réussite. Et du coup, c'est ça le problème.
6: Quand tu crois, tu peux. Donc, moi, j'ai toujours ça dans la tête. Je sais que ça va être compliqué, ça va être dur, mais je sais que je vais arriver tôt ou tard. En tant que je suis en vie, j'espère toujours. Donc j'encourage tous les jeunes de ne pas lâcher, aller à fond, poursuivre vos rêves et vivre comme vous pouvez, quoi. Et ne lâchez jamais. Et merci.
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8: Bonjour, c'est encore et toujours nous, Manoé et Camélia, au micro. Et nous sommes avec Brest, l'Alesa de Brest.
9: Du coup, est-ce que vous pouvez vous présenter toutes les deux ?
10: Je rectifie, on n'est pas l'Alesa de Brest.
8: Ah,
10: on est les représentantes de l'Occitanie au Forum National de l'Alesa. Voilà, juste... Du coup, moi je me présente, je suis Angèle Galban, je suis de l'Alesa de Pamiers, je suis la présidente.
11: Bonjour, moi je me présente, c'est Pauline Legac et je suis vice-présidente de l'Alesa de Pamiers, du coup.
8: Ah, d'accord. Du coup, vous n'êtes pas de l'Alesa.
12: Non.
8: Ils ne sont pas
11: de Brest, mais de Pamiers.
8: Vous n'êtes pas de Brest. Okay. Vous êtes
11: Pamiers.
8: Pardon, il y a eu une petite confusion.
9: Mais du coup, c'était quoi ce regroupement à Brest ?
11: En fait, dans chaque région, il y a eu des représentants qui ont été élus pour pouvoir représenter au niveau national les Alesa et pouvoir tout mettre en commun. Et donc, on s'est retrouvés tous à Brest. On a pris le train, certains même l'avion. Il y avait une représentante de La Réunion qui est venue. Donc, on s'est tous retrouvés pour mettre en commun nos manières de fonctionner, faire des activités ensemble, aller découvrir des lieux fondés par des Alesa où on y retrouve des Alesa et on a partagé des moments ensemble.
10: Oui, on a pu découvrir plusieurs types de lieux associatifs différents. Plein de pratiques que nous, on n'a pas forcément, nous en tout cas en Ariège, on a pu partager vraiment avec toute la France, toutes les Alesa de France, les problèmes communs qu'on peut rencontrer, les difficultés qui peuvent se montrer très récurrentes dans nos associations, dans nos petits lycées. Voilà.
8: Ok, hyper cool. Et au fait, du coup, vous pouvez nous présenter votre Alesa encore
11: Du coup, notre Alesa, donc comme on l'a dit, on est au lycée agricole de Pamiers. C'est une association qui, je trouve, assez complète. On arrive encore à la faire fonctionner de la meilleure des manières pour l'instant. On fait beaucoup de sorties, on organise beaucoup de... justement, au Forum National, on a pu discuter avec les autres Alesa. Et on a vu que dans notre lycée, on organisait beaucoup de sorties qu'on ne voit pas ailleurs. On fait, je donne un exemple, mais on fait beaucoup de sorties paintball, on fait patinoire aussi, on essaie de proposer des trucs assez variés, on a des clubs. Et voilà, on essaie de faire partager les meilleurs moments possibles à tous les élèves. On a la soirée de fin d'année par exemple qui est organisée, on a une soirée de Noël aussi chaque année. Et donc on délègue parfois avec des clubs, mais on essaie de rendre la vie quotidienne des élèves la meilleure possible.
9: Mais du coup, effectivement, vous faites des activités qui sont vraiment super, parce que du coup, nous on les fait pas, c'est pas grave. Donc vas-y.
8: Ouais, encore une fois, nous on les fait pas, vous êtes un peu comme les Adocheville qui font des activités aussi incroyables. Mais du coup, quelles activités avez-vous fait dans le regroupement de Brest ?
10: Lors du regroupement de Brest, on a pu visiter un tiers-lieu qui s'appelle la PAM. Et donc c'est un lieu qui regroupe plusieurs restaurants, plusieurs commerces. Il y a une bibliothèque solidaire. Et en fait, c'est un lieu où peu importe qui peut y aller. Et, c'est ouvert, de nos souvenirs, de 9h à 21h, où en fait, tout le monde peut y aller, profiter de la culture qu'il peut y avoir là-bas, de la connexion, rester au chaud, en sécurité. Et il y a aussi plein d'activités qui sont organisées. De souvenir, ils font des bingo drag. Ça, c'est un truc de fou. Et en fait, c'est vraiment un lieu qui est entre le travail et la maison. C'est pour ça qu'on appelle ça un tiers-lieu. Parce que c'est un lieu, en fait, où on n'est pas au travail, mais on n'est pas chez nous. On partage avec les gens. Et ensuite, on a visité un autre lieu. C'était les rues. C'est une place dans Brest, en fait, qui est couverte, où là aussi, il y a plein de commerces. Et ça, par contre, c'est géré par la municipalité. Mais en fait, c'est comme une place publique en extérieur, sauf que là, c'est vraiment en intérieur, c'est au chaud et c'est accessible à tout le monde.
11: Et on a aussi pu faire quelque chose dont on n'avait pas forcément l'occasion de faire ailleurs, malgré qu'on le fasse encore aujourd'hui. On est passé à la radio.
10: Oui.
11: On a fait une émission de radio d'une heure avec...
10: Pauline Mocor.
11: Avec Pauline Mocor. Et donc ça a été vraiment une expérience bénéfique pour nous. On a pu apprendre un peu à parler au micro, essayer de faire passer nos idées et tous les messages qu'on voulait faire passer oralement. Et ça a été publié, donc c'était cool.
10: Ouais, on a pu parler vraiment des Alésas, on a pu aussi parler des différentes problématiques auxquelles on peut être exposé, et même nous, dans nos milieux professionnels, parce que moi, personnellement, je suis dans l'élevage, j'ai pu parler de toutes les problématiques qu'on peut avoir dans l'élevage. Pauline, au niveau de la gestion des milieux, a pu aussi en parler. C'était très, très cool comme expérience.
12: Du coup, c'est super pour vous, et du coup, maintenant, vous êtes à l'aise devant nous. Et est-ce que vous pensez qu'on peut retrouver l'émission que vous avez faite?
11: Oui, on peut la retrouver. Alors, j'ai pas personnellement en tête le site sur lequel il est.
10: Alors, c'était dans le cadre du festival Longueur d'onde. Donc, je pense qu'il y a un site qui est disponible et on peut la retrouver, je pense, oui.
8: Ok, incroyable. Du coup, vous étiez combien à ce regroupement?
10: On était une bonne vingtaine, je pense. Il y avait 2 à 3 personnes de chaque région. Il n'y avait pas toutes les régions, mais il y avait vraiment une bonne partie. Il devait manquer 3 ou 4 régions, pas plus.
12: Donc c'était toutes les régions où il y avait du coup des Alésas.
10: Oui.
11: Oui.
12: Okay. Et est-ce que vous avez appris quelque chose du coup pendant le forum?
11: C'était très très intéressant et on a appris beaucoup de choses au niveau du fonctionnement des autres Alésas, au niveau du fonctionnement des associations en général aussi. On a vu comme elle le disait la papeterie armoricaine de Morlaix, la PAM. Ça on a découvert beaucoup de lieux associatifs et on a pu discuter avec les gérants justement du fonctionnement, comment est-ce qu'ils voyaient le fonctionnement des associations, comment est-ce qu'ils pouvaient le faire partager avec d'autres personnes. Donc, voilà.
10: Puis c'était aussi une expérience humaine un peu folle parce que on a tout passé 4 jours tous ensemble et c'est des gens avec qui on garde encore un lien, avec qui on est encore assez proche et dont on parle encore de tout ce qui peut nous arriver. Et c'est vraiment une expérience hyper agréable, rien que pour ça, humainement, c'est sortir de son confort et aller vers l'étranger, en fait, pour comprendre et voir comment ça se passe ailleurs.
8: Et vous avez encore quelque chose à nous raconter qui vous a vraiment marqué dans ce regroupement?
11: Déjà, ce qui était vraiment bien sur ce regroupement, c'était la convivialité, parce qu'on était, comme elle le disait, tous ensemble pendant 4 jours, puis on avait un gîte qui avait été loué, donc on était vraiment tous ensemble toute la journée. Le soir, on partageait des moments, des jeux de société ensemble. Ça permettait de faire des connaissances, de discuter entre nous aussi. Et puis on fait partie de régions différentes, donc ça crée du lien. On voit un peu les différentes manières de fonctionner de chacun. Et donc c'était cool. Et puis après, moi je retiens vraiment la radio. C'était une expérience très instructive qu'on n'a pas l'habitude de faire, et c'était vraiment une opportunité de pouvoir faire ça là-bas. Et déjà, l'opportunité de monter à Brest pour le Forum National, c'était quelque chose.
8: Mais ouais, c'est clair que même nous, on a cette opportunité aujourd'hui, donc on comprend ce que vous ressentez.
12: Et juste petite question, est-ce que vous trouvez des points communs et des différences, que ce soit positifs ou négatifs, entre du coup le Forum et Sauvage?
10: Des points communs, je pourrais pas dire tellement qu'il y en a, parce qu'en fait c'était vraiment très spécial le Forum National. On était vraiment un très petit comité et c'était beaucoup plus personnel, donc en fait on avait du contact avec tout le monde et tout le monde se parlait, alors que là je pense qu'il y a beaucoup de monde qu'on n'a pas pu voir et des personnes sûrement géniales. Mais par contre, au niveau du coup, des ateliers proposés, comme la radio et tout ça, c'est des expériences qu'on nous a permis de faire aussi là-bas et qui, pour moi, sont hyper enrichissantes parce que ça apporte de l'assurance pour arriver à s'exprimer, pour un peu enlever la timidité pour parler devant les gens, et c'est super cool.
8: Mais au fait, petite question, il n'a pas trop plu pendant ces 4 jours ?
10: Oula, alors, quand on est arrivé, on a eu droit à grand soleil. Un quart d'heure après, à l'arrêt de bus, bizarrement, le seul arrêt de bus où il n'y a pas d'abribus, on s'est pris la grêle et la pluie.
8: Waouh !
10: Voilà, donc c'est sympa la Bretagne, mais il faut que la Bretagne vous aime pour que ça se passe bien.
13: Et du coup, vous pensez que la Bretagne vous aime pas ?
10: Je pense qu'elle a fini par nous aimer.
13: Ah, ça c'est bien.
8: Ah, super alors.
13: Et est-ce que vous pouvez nous présenter un petit peu une journée typique durant le forum ?
11: Alors, une journée typique, on se levait en général assez tôt. Ceux qui voulaient aller courir, ils pouvaient y aller ou alors prendre des photos. On a fait des petits groupes. Il y en a, je crois, le matin, 4 ou 5 qui allaient courir. On était 3 ou 4 à aller faire des photos parce qu'on était en bord de mer, du coup. Donc, on a pu sortir, aller observer un petit peu. Après, on se préparait pour partir en bus. Les trajets de bus avec tous les arrêts, c'était quelque chose. Soit pour donc aller dans le centre-ville de Brest, quoi, parce que le gîte était dans la périphérie, il n'était pas au centre-ville. Donc on prenait le bus, on allait au lieu où on devait se rendre, donc par exemple à la papeterie américaine de Morlaix dont je parlais tout à l'heure. Puis on avait des visites toute la journée, on mangeait tous ensemble le midi, et puis après avoir tout fait toutes les activités de la journée, on se retrouvait au gîte le soir, on partageait des moments ensemble, comme je disais tout à l'heure, des jeux de société où il y avait même un piano. Certains jouaient au piano, on essayait de s'apprendre des trucs entre nous, et voilà.
13: Et si vous vouliez donner envie à quelqu'un de faire le forum, qu'est-ce que vous lui diriez, et voilà, est-ce que vous avez vraiment quelque chose qui vous donne envie de donner l'opportunité aux autres de faire ça?
10: Ce qui me donne envie de donner l'opportunité aux autres de faire ça et de les pousser à se lancer, c'est qu'on apprend par l'humain et que cette occasion-là, c'est vraiment une très belle occasion d'apprendre et de rencontrer des tas de belles personnes qui nous transmettent de tas de belles choses. Et que ce soit adultes ou que ce soit les adultes ou les jeunes qu'on a pu rencontrer, parce que tous les adultes qui étaient dans des pratiques associatives, enfin l'APAM, la plupart du temps, je pense que c'était tous des personnes à retraite. Et ils nous ont apporté plein de choses, comme les jeunes qu'on a pu rencontrer. En fait, humainement, ça apporte beaucoup de confiance et ça donne envie de continuer à créer du lien.
8: Bon, vous m'avez l'air quand même très nostalgique de tout ça. J'espère que vous pourrez reparticiper à un de ces forums. Et on vous remercie grandement d'avoir participé du coup à cette interview.
10: Avec plaisir.
11: C'était un plaisir. Merci beaucoup.
13: Merci beaucoup.
8: À présent, nous allons faire une pause musicale avec Bonne Nouvelle de Flavia Coelho.

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1: Nous arrivons au terme de l'émission. Nous remercions les ACA pour leur participation, mais aussi le personnel éducatif, les intervenants de la radio campus.
2: Et merci au réseau Récréa et à la DRAF qui ont permis l'organisation de ce festival. Nous remercions également les animateurs de Radio Sauvage qui sont Ronan, Margot, Alicia, Camélia, Manoé et Antonin qui sont membres de l'ALESA. Et bonne soirée à tous. Cette émission sera rediffusée dimanche à 11h. Et bientôt en podcast sur le site internet de Radio Campus. Et tout de suite, nous retrouvons The Cinema Show.
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12: Amis cinéphiles, bonsoir, bienvenue dans l'épisode de la 8e saison de The Cinéma Show sur Radio Campus Montpellier. Que vous soyez en live sur Twitch ou bien en rediffusion

0: diffusion sur Deezer et Spotify. Vous êtes au bon endroit pour être tenu au courant de l'actualité cinéma. Mais pas que. Et oui, puisqu'en plus du festival de Cannes qui dure déjà depuis une semaine, ce mercredi 20 mai est aussi marqué par un événement tragique, à savoir ma naissance. Ça fait maintenant 23 ans que je suis là, 23 années à être un modèle et une référence cinéphile.
1: Il y a des préservatifs qui se sont perdus.
0: C'est sympa pour mes parents qui regardent le live. Donc je disais, 23 années à être un modèle et une référence cinéphile, notamment en mettant une note supérieure aux 3 premiers taxis plutôt qu'aux parrains, en ayant déjà vu Titanic 2 mais pas le film original, et en faisant des tunnels de plus de 10 minutes à quiconque au sujet des incohérences des plaques d'immatriculation dans les films avec des voitures. Vous l'aurez donc compris, je suis un piètre amoureux du cinéma, mais heureusement pour vous, j'ai avec moi ce soir des cinéphiles talentueux, ayant une plume critique et raffinée pour remonter le niveau. Laissez-moi vous les présenter au travers d'un film qu'ils ont mal noté et d'un film qu'ils ont bien noté, le tout provoquant, je l'espère, des débats. Dans un premier temps, il a mis une étoile à The Greatest Showman et il a mis 5 étoiles à La Vie d'Adèle. C'est notre doyen de l'émission qui assurera les news ce soir, c'est Jonathan, comment ça va ?
1: C'est moi, très fier de ces notes. Et je vois que tu as l'avantage de la lucidité sur ton propre cas, donc ça me fait plaisir.
0: Voilà, merci. Petite explication, pourquoi une étoile à The Greatest Showman ?
1: C'est un enfer ce film, je déteste ce film.
0: Je sens qu'il y en a qui sont pas d'accord autour de la table.
1: Je crois qu'il y a du débat, mais...
0: Voilà. Dans l'autre coin de la table, nous avons une personne qui a mis une étoile à Valérian et la Cité des Mille Planètes et 5 étoiles à Squeezie, merci Internet. C'est notre comédien enfariné préféré, il s'agit de Costa. Comment ça va?
2: Ah ouais. Mais excuse-moi, en fait, Squeezie, c'est énorme Squeezie.
0: Oui, oui.
2: C'est énorme ce qu'il a fait.
0: Mais je crois qu'il y a un certain bonhomme qui n'est pas content ici que tu aies mis 5 étoiles. Bah, t'aimes bien Valérian?
3: Ah oui, j'aime bien Valérian.
2: Ah oui,
1: bah, excuse-moi, parce qu'il y a on aime moins Luc Besson.
3: Pas un fan de Luc Besson, mais j'ai quand même bien aimé Valérian.
2: C'est pas bien.
0: Nous avons aussi une personne qui a mis une étoile à Bugonia et 5 étoiles à Trans. C'est notre monteur vidéo adoré de tous qui fait une apparition ce soir en chronique, c'est Lucas Vanacker. Comment
4: et
0: ça va?
4: Bah ça va, il y a un problème.
1: Lucas, je crois que tu t'étais trompé, en fait, t'aurais dû inverser les...
0: une étoile à Bugonia, franchement, t'es dur quand même.
1: 5 étoiles à Trans,
4: c'est mon chaîneur.
0: Mais je sais que vous en avez discuté, que vous n'étiez pas d'accord. Et enfin, il a mis une étoile à Taxi 1 et 2, ce qui est un sacrilège, et il a mis 5 étoiles à Minecraft le film, c'est notre animateur de quiz favori, Luca Berardini, comment ça va?
3: Ça va, je suis ravi que ce soit ces films-là qui soient sortis. Pas
0: j'ai hésité entre ça et Madame Web, mais je me suis dit, Madame Web, t'as mis 5 étoiles honnêtement ou pas?
3: Madame Web, mais même Minecraft, hein.
0: Donc bon, tant pis. En régie, on retrouve notre irremplaçable Yanis au son, qui sera accompagné en régie ce soir par Corto, qui continue de se former à la vidéo, le tout épaulé par Simon. Hello. Et Lolo.
1: Oh, c'était
0: Lolo et Lolo aussi qui est avec nous. Ce soir, 3 films sont au programme et seront débattus. On a La Vénus électrique de Pierre Salvadori, on a Histoire parallèle d'Asghar Farhadi et nous avons L'être aimé de Rodrigo Sorogoyen. Pour ce qui est du reste de l'émission, nous recevrons la sublime Naomi pour nous faire un débrief du Festival de Cannes durant notre page de news qui sera présentée par Jonathan, mais aussi comme d'habitude le top de la semaine de l'équipe TCS ainsi qu'une carte blanche où nous reviendrons sur la polémique autour de Canal+, qui sévit actuellement à Cannes en nous demandant si le cinéma français peut-il se passer de Canal+ et du groupe Bolloré. On aura évidemment comme à chaque fois le quiz écrit et présenté ce soir par Luca Bernardini, mais aussi les traditionnelles recommandations de la semaine, mais tout d'abord place aux actualités de la semaine.
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0: Et on ne l'attendait presque plus.
1: Il était à l'honneur au début du Festival de Cannes puisqu'il a reçu une palme d'or d'honneur. Peter Jackson en a aussi profité pour dévoiler quelques détails sur son prochain projet. Et effectivement, on ne l'attendait plus. 14 ans après la sortie des Aventures de Tintin, Le Secret de la Licorne, le cinéaste a confirmé que la suite n'était pas du tout abandonnée et a confirmé même que le scénario était actuellement en cours d'écriture avec sa fidèle collaboratrice Fran Walsh. Tout ce que je peux dire pour l'instant, c'est que ça commence exactement là où le précédent film se terminait, révélé Peter Jackson lors d'un entretien à IndieWire. Fran et moi écrivons le scénario, ensuite nous l'enverrons à Steven Spielberg, je précise. Je pense qu'il aura forcément des commentaires et des notes à me transmettre. Nous allons faire des allers-retours comme ça jusqu'à obtenir un scénario qui nous plaît vraiment. Et à ce moment-là, nous dévoilerons quelques albums de RG qui seront adaptés dans cette suite. En tout cas, moi, j'ai hâte.
0: Le célèbre Casse du Louvre va être adapté en film.
1: Oui, et c'est Romain Gavras qui sera derrière le projet. C'est le film français qui annonçait la nouvelle. Gavras a démarré l'écriture avec Simon Jacquet et Mourad Winter. Le film est librement adapté du livre d'enquête Main basse sur le Louvre de Jean-Michel Descugis, Jérémy Fanley et Nicolas Charles Torrent, qui sera publié fin mai chez Flammarion.
0: des retrouvailles bien plus rapides que prévu.
1: Et oui, un an après Annette, Paul Mescal et Jesse Buckley, partageront à nouveau l'affiche. Le film intitulé Hold On To Your Angels, écrit et réalisé par Ben Zetin. Et petite interrogation, les amis, surprise, savez-vous qui est Ben Zetin autour de la table?
0: Pas du tout.
8: Mm-hmm. Médicament?
1: Pas le benzine, non.
8: Ah, d'accord.
1: Je vais vous donner quelques devoirs. Alors, c'est le réalisateur du Splendide, Les Bêtes du Sud Sauvage, un film très très cher à mon petit cœur. Et donc, Ben Zetin revient donc 6 ans plus tard après Wendy, sa relecture de Peter Pan, autre petite pépite à rattraper pour vous, les amis. Situé aux portes du sud de la Louisiane, Hold On To Your Angels suivra un hors-la-loi promis à l'enfer, incarné par Pan Mescal, et une féroce gardienne des âmes perdues, jouée par Jesse Buckley. Les deux personnages tomberont dans un amour aussi passionnel que destructeur, alors que leur paradis marécageux en ruine les entraîne peu à peu vers leur perte. Ça donne envie, c'est magnifique.
0: Un autre duo alléchant à l'écran.
1: Et oui, Sébastien Stan et Ana de Armas partageront l'affiche de Impunity, un thriller d'espionnage porté par Pathé, réalisé par le cinéaste chilien Felipe Galvez, révélé par son western Les Colons. Le film s'inspire d'un moment clé de l'histoire contemporaine, l'arrestation de Augusto Pinochet à Londres en 1998. Pour rappel, c'était la première fois qu'un ancien dictateur pouvait perdre son immunité et être jugé en dehors de son propre pays. Tourné entre le Chili, le Royaume-Uni et l'Espagne, en anglais et en espagnol, Impunity suivra deux opérations secrètes menées en parallèle. D'un côté, un mercenaire recruté par une ONG, de l'autre, un émissaire chilien. Le cinéaste précise « Avec Impunity, je veux explorer les pages effacées de notre histoire, en utilisant les codes du film d'espionnage, non pas pour glorifier les conspirations, mais pour montrer comment la justice peut être négociée, retardée, voire transformée en spectacle. »
0: Scarlett Johansson retrouve un cinéaste de renom.
1: Après Paper Tiger de James Gray en compétition à Cannes, que l'on découvrira prochainement dans nos salles, Scarlett Johansson retrouve un autre grand nom du cinéma américain en la personne de Ari Aster, un projet mystérieux nommé Scapegoat. Développé encore une fois par A24, comme souvent chez les projets d'Ari Aster, aucun détail sur l'intrigue n'a encore filtré. Le cinéaste cultive depuis le début un goût prononcé pour le secret. On dira juste que Scapegoat signifie bouc émissaire en français.
0: Le président du jury du Festival de Cannes annonce un western.
1: Année bien remplie aussi pour Park Chan-wook. Après son très bon Aucun autre choix sorti en début d'année, le président du Festival de Cannes, président du jury, prépare The Brigand of Rattle Creek, avec un casting américain très prestigieux composé de Matthew McConaughey, Austin Butler et Pedro Pascal. Selon le réalisateur, le film devrait suivre un shérif et un médecin en quête de vengeance contre un groupe de bandits qui profitent d'un violent orage pour braver et terroriser les habitants d'une petite ville. Le scénario sera signé S. Greg Zahler, à qui l'on doit le très bon western horrifique Bone Tomahawk. Est-ce qu'il y a des envies particulières autour de la table sur ces petits projets?
2: Ah mais moi, Tintin, ça a été un choc pour moi, ce film. C'est une prouesse technologique. Et puis aussi, surtout, ça, pour moi, enfin, c'est personnel, mais ça a montré qu'un réalisateur qui fait des fictions à prise de vue réelle peut faire un film d'animation. J'avais pas vu en tout cas à cette époque-là des réalisateurs qui passaient de l'autre côté, quoi, en quelque sorte. Et ouais, franchement, c'est un film qui m'a beaucoup bercé mon enfance.
3: Ouais. Moi aussi.
0: Moi, j'ai un petit peu hâte du prochain Park Chan-wook parce que j'ai adoré Aucun autre choix. Pour l'instant, c'est mon top 1 de l'année. Donc j'ai très très hâte de voir ce qu'il donnera par la suite. Et film de western à voir aussi, parce que je connais pas toute la filmographie de Park Chan-wook, mais le film de western, c'est pas ce qu'il a fait.
1: Ah, il en a fait aucun.
0: Il en a fait aucun, donc un petit peu nouvelle exploration, nouveau genre. Par contre, le film avec Sebastian Stan, très intrigué, parce que Sebastian Stan, je commence de plus en plus à apprécier l'acteur et son acting.
2: Surtout aussi Ana de Armas, c'est ça. C'est,
1: oui.
2: Son acting dans le No Time to Die, moi j'ai beaucoup aimé son interprétation en tout cas. Et je pense que ça pourrait faire un très bon film. Oula. Mais ouais, non, je pense que ça peut faire un très bon film.
0: Et pour ce qui est du... Alors par contre, je sais pas du tout comment ça va rendre. Est-ce que ça va donner l'adaptation du Casse du Louvre de Romain Gavras?
1: Ouais, j'ai aucune idée.
0: Ça peut être très cheap comme très bon, mais je sais pas comment il va s'y prendre.
1: Bon, ça sera au moins grandiloquent sur la mise en scène avec Romain Gavras, c'est le minimum, je pense.
0: Ouais. Bon. Et on passe à la suite alors. Le cinéma français réagit enfin face à l'IA.
1: Oui, le CNC prend les devants et pose des limites à l'intelligence artificielle. En pleine effervescence du Festival de Cannes, la ministre de la Culture, Catherine Pégard, a annoncé que le CNC allait bientôt modifier ses règles de financement pour mieux protéger la création humaine et souligne l'importance de soutenir la création artistique. Je la cite, « La création n'est pas la réutilisation, c'est un acte d'innovation qui par définition se nourrit souvent de la confrontation, de la rupture avec les formes anciennes », a-t-elle déclaré donc lors d'une rencontre avec les acteurs du domaine. Elle a également rappelé que l'intelligence artificielle est-elle un outil, elle peut accélérer, faciliter, enrichir la fabrication du film, mais une œuvre, c'est un regard, c'est une intention, ce sont des sentiments. Concrètement, les œuvres générées principalement par l'IA ne pourront

0: C'est pas trop tôt.
1: Enfin, putain. Bah, enfin,
2: après, ça prend du temps. Mais oui, moi, je trouve que c'est bien parce qu'en fait, aussi, il y a une certaine lecture, mais on va dire objective, dans le sens où ils ont conscience qu'ils peuvent pas interdire complètement l'IA. C'est impossible maintenant d'interdire l'IA. C'est de plus en plus ancré dans notre quotidien. Mais en même temps, ils ont quand même pris des mesures assez fortes, en quelque sorte, de aucun financement possible pour des films qui sont ouvertement soutenus, enfin supportés par l'IA, quoi. Donc oui, je trouve ça bien. Après, effectivement, c'est tout ce qui est droit d'auteur qui, là, est encore compliqué, où il n'y a pas vraiment de réelles mesures prises en compte, quoi. Là, c'est là où il manque encore un cadre, en quelque sorte.
1: Après, c'est vrai que je trouve que la réaction est quand même plus ou moins rapide parce que le temps législatif est toujours plus long que le temps réel. Mmh. Donc, pour éviter un peu des fois les déserts législatifs en la matière, je trouve ça plutôt pas mal et encourageant qu'ils prennent les devants, quoi. Qu'ils aient pas attendu qu'il y ait une grève majeure comme à Hollywood pour protéger les auteurs. Après, effectivement, se passer de l'IA complètement actuellement, c'est on le souhaiterait, mais c'est compliqué. Mais au moins, déjà, d'affirmer qu'effectivement, une œuvre de cinéma ou une œuvre de manière globale, artistique, c'est un regard et c'est une personne. C'est le fruit de l'intelligence d'une personne et non pas le fruit d'un ordinateur. C'est déjà un premier pas, quoi.
0: Mais c'est déjà bien qu'ils prennent des mesures comme ça parce que l'IA de l'autre côté, elle commence à bien progresser à un tel point où je sais pas si vous avez vu, j'ai vu ça sur Instagram, c'est un reportage de François Région. Ils ont fait un reportage dans une entreprise qui, pour la modique somme de 250 000 euros, te propose de faire ton film entièrement en IA. Si t'apportes un scénario, généralement ils essaient de viser les jeunes scénaristes qui ont entre 18 et 25 jusqu'à 30 ans parfois, et les jeunes scénaristes au fait apportent leur scénario, ils claquent 250 000 balles et pour 250 000 euros t'as ton film fait en IA et après qui peut bénéficier d'une distribution, d'une diffusion.
1: Alors quelque chose, je suis pas devin mais je pense que ça va se casser la gueule très rapidement.
0: J'espère que ça va se casser la gueule, surtout j'espère, ouais, parce que ça peut pas rester en place des trucs comme ça.
2: Donc,
0: mais je trouve ça surtout catastrophique que France 3 fasse surtout la promotion de ce genre de truc aussi.
2: Bah après, tu fais un article dessus, est-ce que tu fais vraiment une promotion? Je sais pas comment ils en ont parlé.
0: Il n'y avait pas d'avis pour opposer à ça. C'était vraiment très élogieux. On présente ça comme une innovation, une nouvelle technologie, un truc qui va vraiment changer le monde du cinéma. Alors qu'en fait, non, ça, c'est casse-gueule. Déjà, le projet est casse-gueule, mais si ça se démocratise beaucoup, c'est casse-gueule pour le cinéma tout court.
2: De toute façon, les jeunes qui a 250 000 euros sur lui, mais bon.
1: T'en veux ?
0: Ouais. t'as des gens aussi qui font des emprunts. Ils font des emprunts, ils se ruinent à ça, et après, ils font leur film et ils espèrent qu'ils peuvent le rembourser derrière.
2: Mais de toute façon, en fait, déjà, si tu as cet argent-là, déjà, tu peux faire un film. En fait, tu n'as pas besoin de l'IA pour faire un film. Tu as des équipes, tu peux très bien tourner un film, quoi.
1: Ça dépend. Si tu mets des dragons dedans, ça
2: fait c'est vrai,
0: c'est vrai, c'est vrai. C'est vrai.
2: Putain, j'ai mis des dragons.
0: Écoute, merci beaucoup, Jonathan.
1: Avec plaisir.
0: Avant de refermer cette page de news, rejoignons sans plus tarder notre chère Naomi en direct de Cannes pour nous faire un débrief du festival.
1: Oh là là.
2: Oh Naomi.
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0: Et on dit bonsoir à Naomi. Est-ce que Naomi nous entend ?
2: Bonjour !
7: Oh, j'ai Solène avec moi.
1: Elle n'est pas toute seule en plus.
0: Il y a Solène qui est avec Naomi. Parfait, vous êtes deux, c'est magnifique. Déjà, on a plein de questions à vous poser, mais on essaie de structurer un peu tout ça pour que ça ressemble à quelque chose. Dans un premier temps, c'est quoi votre ressenti de manière générale sur le festival ?
7: Alors, pour une première expérience, c'est quand même assez exceptionnel. J'avoue que je ne m'attendais pas trop à ça. Je pensais que ça allait être très fatigant, ça l'est. Mais il y a aussi une espèce d'effervescence assez incroyable. Il y a plein de monde, on rencontre plein de gens. Et puis, c'est tellement agréable d'être dans un environnement où les gens sont, pour la plupart, aussi passionnés de films. Et tout le monde va voir des films et avoir une salle remplie. En fait, c'est hyper agréable comme sentiment.
8: C'est clair. Et surtout qu'en plus, c'est des grandes salles. Donc, ça fait vite un effet majestueux. Ouais. On est tous là face à l'écran.
7: Et on est tous là pour la même chose.
8: Exactement. Donc, bonne ambiance.
7: Et on mange très bien à Cannes.
8: Ouais.
0: Et on trouve de super lunettes de soleil aussi, il me semble.
8: Oui. Oh my God. La chance.
7: C'est des Gucci.
0: Tu racontes l'anecdote?
7: Tu veux que je raconte?
0: Ouais,
7: tu peux
0: vas-y.
7: Raconter. Hein. En gros, j'étais en train de manger avec Oksana et juste avant de partir, je vois qu'il y a un truc par terre. C'est des lunettes de soleil qui ont été oubliées. Du coup, je les ramasse parce que personne n'était en train de les réclamer et je sors dehors et

0: je vois quoi? C'est des Gucci.
1: Non, mais qui?
0: Full des Gucci.
2: Un peu
0: bah,
2: déçu, un peu déçu
0: voilà.
2: L'anecdote.
3: Non, vous êtes des rageux.
4: Si elle a besoin de 250 000 euros pour faire un film.
1: Non, mais en plus, elle doit valoir cher.
3: Ok. Est-ce que, par exemple, aujourd'hui, vous avez vu des films ou c'était plutôt journée repos?
0: Alors, moi, j'en ai vu deux, malgré le fait que j'ai quitté mon camping pour changer de logement.
2: D'accord.
0: J'ai vu Le Triangle d'Or qui était en séance spéciale. Je me rappelle plus du nom de la réale, mais ça parle d'une fille qui devient assistante pour l'amante d'un prince saoudien. C'était très intéressant. Le thème est assez original, mais il y a plein d'idées de réalisation, mais ça reste un peu faible en termes d'intensité. Ça aurait été intéressant de voir s'ils pouvaient pousser le concept un peu plus loin, mais je me suis dit que peut-être qu'ils allaient le retravailler en post-pro, enfin après le festival quoi. Et j'ai aussi vu la restauration de la symphonie pastorale. C'était super, c'est un des films primés pour le tout premier festival de Cannes, donc ça c'était très cool. Et ce soir je vais voir The Man I Love qui est en compétition. Voilà.
3: Ok.
5: Moi, ce matin, je devais aller voir le nouveau film de Almodovar, mais je me suis fait attaquer par un chat dans la rue. Les gars, je vous mens pas, il y a un chat qui m'a attaqué au visage qui était possiblement dans une bagarre et j'étais là au mauvais moment. Donc du coup, je n'ai pas pu aller, ça se voit pas, mais j'ai des petites égratignures.
0: Elle pisse le sang. Elle pisse
2: le sang. Ouais,
5: et du coup, je ne l'ai pas vu. Je suis quand même allée à une séance cet après-midi pour aller voir Le Salut. Je ne sais plus le nom du réalisateur.
4: Emmanuel Mars, Notre Salut, c'est ça?
5: Voilà, Notre Salut, c'est exactement ça. Et c'était franchement bien, peut-être un peu long, mais je trouve que c'était amené d'une manière différente dont on a l'habitude de voir souvent la collaboration et la manière dont c'est fait. Là, on était vraiment dans le quotidien du coup de l'acteur principal interprété par Swan Arlo. Donc non, c'était très chouette. Et ce soir, je vais peut-être aller à la séance de minuit pour voir Roma Electricita, je crois. Un truc comme ça, voilà.
3: Ok, très bien, très bien. Est-ce que parmi les films en sélection officielle, vous avez pu en voir quelques-uns entre vous, beaucoup. Avec Oksana aussi?
0: Oui,
5: oui.
3: Est-ce qu'il y en a qui arrivent un petit peu à se dégager, s'il y en a que vraiment vous avez des gros coups de cœur, ou pas?
0: Alors,
3: du tout, au contraire?
0: C'est un peu compliqué, c'est-à-dire qu'on en a parlé avec pas mal de gens autour de nous et la plupart expliquent qu'ils sont assez déçus de la sélection de cette année et qu'il n'y a rien qui sort, entre guillemets, vraiment du lot et que tout est assez mid, on va dire ça comme ça. Et c'est-à-dire que moi, je n'ai pas eu beaucoup de coups de cœur, surtout pour la sélection officielle. Pour l'instant, mon vrai gros coup de cœur, c'est Soudain de Hamaguchi. Mais globalement, la plupart des films qu'on a vus, sachant que moi, je crois que j'en ai bien vu 8 ou entre 8 et 10 de la compétition déjà. Mais moi, mon prono, malgré le fait que ce n'est pas un avis que je partage, je pense que L'être aimé peut avoir la palme.
5: Oui.
0: Mais je ne l'ai pas particulièrement aimé, mais...
5: Moi, je te coupe parce que moi, pour le coup, je l'ai adoré. Et là, vraiment, c'est mon coup de cœur. Après... Pour ma défense, j'ai pas vu Soudain. Donc peut-être que j'aurais penché.
0: Je pense pas que Soudain aura la palme. C'est vraiment il a ma palme, la palme de mon
2: mais
0: cœur.
2: Pourquoi tu penses qu'il aura pas la palme?
5: Non, mais oui, moi j'ai pu voir L'être aimé et pour le coup, j'ai trouvé qu'il sortait vraiment du lot et qu'il était vraiment.
0: Par contre, un truc qui est vraiment bien avec les films de cette année, c'est que les personnages féminins sont mis à l'honneur. La plupart des films en compétition ont un personnage féminin principal.
5: Ouais.
0: Et ça, c'est quand même assez cool. Et ils ont des traitements qui, pour la plupart, sont vraiment intéressants et j'ai pas envie de dire respectueux, mais c'est des vrais personnages.
5: Ouais,
0: c'est des vrais personnages.
5: C'est pas juste des archétypes féminins mis là dans le film pour qu'on ait mis une femme. Ils sont vraiment, ils servent à quelque chose et c'est chouette.
3: Et est-ce qu'il y a un film où vous êtes quasiment toutes et tous unanimes pour dire que c'est pas bien du tout, il faut pas aller le voir?
0: Histoire parallèle.
4: On va en parler ce soir.
3: On va en parler ce soir, justement, on va en parler ce soir. Mais L'être aimé aussi, on va en parler ce soir de toute façon. Mais pour le coup, je pense qu'autour de la table, L'être aimé, on est plutôt de l'avis de Solène.
0: Ouais, mais je sais que... Enfin, Oksana est de mon avis aussi, mais on est un peu... C'est une unpopular opinion, quoi.
3: Ouais.
0: Mais sinon, en termes de mauvais films, vraiment, pour
5: l'instant,
0: Histoire parallèle, c'était...
5: Moi, j'ai vu L'Inconnu aussi.
0: Ah oui, c'est vrai.
5: Hier matin. Mais je pense que le fait de l'avoir vu à 8h30, ça a peut-être joué aussi parce que j'étais fatiguée. Et vraiment, regarder ça à 8h30, c'est quand même assez lourd. Mais j'ai détesté. Vraiment, j'ai trouvé ça super long. En fait, on aurait dit le film It Follows. Je ne sais pas si vous l'avez vu. Je ne sais plus le réel, mais le nom du réalisateur. Mais on aurait dit ce film-là, mais version pas d'horreur et française. Mais enfin bref, j'ai vraiment pas aimé. Donc, ouais, mais...
0: Et je sais qu'on a été plus convaincus par des films qui sont hors compétition que des films de la compétition.
3: Et bah c'est génial que tu dis ça parce que du coup ça me permet de renchérir sur la question d'après qui est, est-ce qu'il y a des films qui sont pas dans la sélection officielle, que ce soit par exemple dans la quinzaine ou dans les séances de minuit, et qui vous ont vraiment marqué, qui ont été un petit peu des coups de cœur?
0: Ouais. Alors, moi, il y en a deux en particulier. Il y en a un qui est dans la sélection Un certain regard, qui est Club Kid, le premier film du réalisateur. Alors, je ne me rappelle plus comment il s'appelle, je suis désolée, mais il y a Diego Calva dedans. Le réalisateur joue dedans et c'est vraiment un super film. Il y a plein d'originalité en termes de réalisation. L'acting, il est incroyable, c'est très drôle, mais c'est aussi très émouvant. Émouvant. C'est aussi très émouvant. Ça filme le monde de la nuit LGBT à New York. Et j'avoue que c'est quand même... on se sent un peu privilégié de pouvoir enfin rentrer dans ce monde parce que c'est un monde extrêmement sélectif, mais vraiment sélect. Donc, savoir qu'on a pu peut-être avoir un petit inside via ce film, c'est super. Et ça parle aussi de la relation d'un père et de son fils. Bref, c'est très mignon. J'ai pleuré. C'était super. On a applaudi et tout. Et le deuxième, pour moi, ça serait Marie-Madeleine, qui est incroyable. Pareil, c'est Un certain regard, je crois, Marie-Madeleine.
5: Oui, c'est Un certain regard.
0: Et il y a une originalité en termes de récit, en termes de comment on raconte l'histoire, en termes de réalisation qui est incroyable, et une fin qui t'arrache le cœur. Mais je suis restée bloquée dans mon siège en mode « Quoi ? Mais qu'est-ce que je viens de voir ?» Bref, ouais. Marie-Madeleine, c'était génial.
5: Non, puis moi, je l'avais vu en plus avant la présence du film. Donc, on était juste devant eux. Et là, on se retourne et on voit toute l'équipe du film avec la réelle qui était là, qui était tellement émue et fière. Et ça se voyait que toute l'équipe avait vraiment fait un projet ensemble. C'était pas juste l'histoire qu'elle voulait raconter. C'était tous ensemble, vraiment génial. Et t'as fini ? Parce que je peux... moi, pour le coup, c'est aussi...
4: Hyper agressif.
0: T'as fini ?
5: Non !
4: Je peux te mettre un tunnel, c'est bon ?
5: C'était pas ça, c'était plus... Est-ce qu'elle a fini de dire ses coups de cœur ? Est-ce que je peux passer au mien ? Parce que j'ai aussi donc Marie-Madeleine comme coup de cœur et le documentaire Une vie manifeste qui est passé en Cannes classique, il me semble que c'était dans ce programme-là. Et ça parle de Michèle Ferck et c'est absolument passionnant parce qu'en fait, c'est une femme que je connaissais pas du tout et qui pourtant a milité et était cinéaste et était hyper inspirante et vraiment c'était un grand moment, on a vu ça dans une salle complète et tout le monde a tellement applaudi à la fin parce que le documentaire a été réalisé d'une super bonne manière, en plus c'était pas du tout long comme on peut s'attendre sur les documentaires souvent sur des personnalités historiques ou quoi que ce soit, et là c'était trop cool, donc petit coup de cœur.
3: Ok, et est-ce que éventuellement pour finir, il y a un moment qui vous a marqué en particulier, que ce soit dans la cérémonie d'ouverture, une rencontre avec une célébrité, une personne que vous avez croisée, je sais pas. Est-ce que par exemple, on peut peut-être en parler, mais est-ce que la boss lady à la cérémonie d'ouverture, est-ce que c'est une bonne idée ?
0: Alors, j'ai quelques petits trucs à dire là-dessus. En fait... J'étais hyper contente de savoir que Théodora allait être là. Sauf que j'avais oublié qu'on était à Cannes. Et elle est arrivée dans une robe qui criait le « on m'a dit de ne pas en trop en faire ». On m'a mis des limites et ça fait qu'elle est rentrée, elle a chanté, elle est repartie. Il n'y a rien eu de plus. Et c'était super qu'elle interprète une musique, mais genre, tu vois que c'est une cérémonie qui est tellement codifiée que même les artistes qui, de base, ont un univers qui casse des codes, ils ne peuvent pas casser cela. Et donc, du coup, ça rend la performance de Zao Zagatan d'il y a 2 ans encore plus phénoménale quand elle a enlevé ses chaussures pour danser pieds nus sur la scène, parce qu'en fait, ils n'ont aucune liberté sur scène, en fait. Et c'était assez dommage, en fait.
3: Okay.
0: Mais en termes d'événements qui m'a le plus marqué, pour la cérémonie d'ouverture, mais aussi pour le reste, un des trucs que j'aime le plus regarder, c'est quand est-ce que les gens applaudissent pendant le générique de début, avec genre Canal+, France Télé, Arte.
5: Quand ils applaudissent.
0: Quand ils applaudissent. Et ben, je peux vous dire que bien avant l'annonce catastrophique du mec, du chef de Canal+, ouais. Déjà dans la salle, les gens ils huaient Canal+.
5: Ah mais pour de vrai en plus.
0: Mais vraiment, pour de genre vrai. Bien vénère.
5: Ça a eu.
0: Ça a eu de fou, fou, fou. Ouais.
3: Et est-ce que voilà, vous avez hué de bon cœur avec eux aussi ou pas ?
0: Oh, bien sûr.
5: Quelle question ! Quelle question ! Ah ouais, non, mais ça, c'est vrai que moi, j'étais allée voir pareil, séance de minuit. Je ne sais pas ce qui s'est passé dans la tête des gens. Je pense qu'ils étaient encore plus fous que ce soit le soir. Et dès que c'est Canal+ qui a apparu, c'était un moment magique, vraiment. Mmh. Et moi aussi, un moment qui m'a marqué, c'est que sur la croisette, tu croyais que j'allais parler de Babette ?
0: Mais non,
5: sur la croisette, je faisais un ciné-plage, donc j'étais dans la queue pour attendre le ciné-plage. Et là, je me retourne et je vois derrière moi un photographe avec une personne, que tous les deux, tu vois, en train de marcher tranquillou. Et en fait, je me rends compte que face à moi, j'ai Diego Calva qui est en train de se faire prendre en photo et tranquillou sur la croisette, sans personne qui le dérange et qui vient prendre des photos avec lui. Et pendant 5 minutes, il était face à moi, mais littéralement à 5 mètres. Et j'étais juste là à l'admirer et à le regarder se faire prendre en photo avec sa petite glace, sa petite cigarette. Voilà, c'était un moment magique, ça aussi. Voilà.
3: Ok.
0: Peut-être petit dernier moment peut-être petite dernière anecdote qui moi m'a marqué. Les gens ils viennent énormément me parler et je crois que je me suis fait draguer à peu près tous les jours.
5: Elle s'est fait draguer tous les jours. Mais ça c'est juste d'être une femme belle.
0: Mais tous les jours.
3: mais attends mais du coup Solène tu t'es fait draguer aussi ou pas ?
5: Est-ce que je me suis fait draguer ? Non. J'aurais bien aimé me faire draguer par Diego Calva mais non. Oh. Malheureusement. Je me suis fait draguer par un chat, c'est tout.
3: Ouais, bah là, on est plus
4: proche de la drague. Avec le chat,
3: on est plus proche de l'impression que de la drague, quand même, hein, quand même.
5: Non, mais vraiment, c'est plus, ouais. Non, non, moi, je me suis pas fait draguer comme Naomi, apparemment.
0: Et j'ai croisé 2-3 acteurs, mais en fait, pas plus que ça. J'ai croisé Vasily Schneider, et là, on n'est pas d'accord sur. Enfin, Solène et moi, on n'est pas d'accord parce que moi, je trouve que dans les films, il est très beau, et je l'ai vu en vrai, j'étais assez déçue.
5: Bah non.
4: S'il nous écoute.
5: Je l'ai vu descendre les escaliers face à moi avec les cheveux au vent, habillé d'une manière tellement élégante. Enfin, vraiment.
0: Mais Solène a vu la personne la plus importante de tout le festival de Cannes, c'est-à-dire Babette.
5: Et je l'ai croisée 2 fois.
0: Et je suis extrêmement jalouse.
5: C'est ok, meuf. C'est vraiment okay.
0: Hyper jalouse.
5: Tu te retrouveras sur le plateau de C'est à vous un jour à lui parler. T'inquiète pas.
3: Plus importante que Thierry Frémaux ?
0: Ah bah bien sûr, Thierry Frémaux, on le croise tout le temps.
5: Ouais, vraiment, c'est devenu banal de le croiser, quoi.
0: On n'en peut plus.
3: Ok, très bien. Eh bah écoutez, merci beaucoup de nous avoir partagé vos petites reviews sur ce festival de Cannes. Et puis, bah, on espère vous retrouver très prochainement pour le débrief complet de la cérémonie.
0: Ah oui, moi je suis là la semaine prochaine pour le débrief.
3: Et bah parfait, voilà, de toute façon, va falloir tout nous raconter parce qu'on est un peu jaloux. quant à nous, on va refermer cette page de news et place au débat. Et pour ouvrir les débats de ce soir, quoi de mieux que le film d'ouverture du Festival de Cannes, à savoir La Vénus électrique de Pierre Salvadori. Il s'agit du 11e long métrage du réalisateur à qui on doit également Hors de prix en 2006 ou En liberté, César du meilleur film en 2019. Alors est-ce que cette comédie historique aura su convaincre nos chroniqueurs ? On voit ça après la bande-annonce.
6: Tu me jugeras pas ? Mais non, jamais. Depuis quelque temps, j'ouvre une médium.
7: Comment s'appelait l'être cher ?
6: Irène.
7: J'entends quelqu'un murmurer un prénom.
6: Quel prénom ?
7: Antoine ?
6: Hein ? Qui êtes-vous pour abuser du malheur d'un veuf ? Pour profiter ainsi de sa fragilité ?
7: Tu es ma lumière dans les ténèbres.
6: Est-ce que tu m'as pardonné ?
7: Mm-hmm.
6: Redis-le, s'il te plaît.
7: Je t'ai pardonné, Antoine.
6: Vos séances avec Monsieur Balestro, je vous propose de les reprendre. Quand il vous voit, il peint, et quand il peint, je vends.
7: Je vous croyais son ami. Il n'y a pas de place pour les scrupules dans ce grand corps ?
6: Il est large. Il peut contenir l'ami et le marchand. Je connais sa vie, ses secrets. Je vous soufflerai des histoires.
7: Et le peintre, il est beau ?
8: Ah oui, il est beau.
6: Bonjour. Je vous propose 100 francs par tableau achevé et 150 francs pour les grands formats.
7: Peins le monde pour moi !
6: Elle m'a demandé de peindre. C'est merveilleux, ça. Je n'avais pas touché un pinceau depuis son décès. Ah, Irène, si tu savais, ce lac. Je voudrais parfois y retourner et m'y laisser couler.
7: Hein ?
8: Quel interdit, tu m'entends?

0: Elle aussi l'embrassait, mais c'était à moi qui rendait ses baisers.
1: T'es plus à l'appareil. Bah moi, il me voit.
2: Il a pris conscience qu'il vous embrassait, vous, et là, on a ressenti un mélange de stupeur et de désir.
0: Ah oui ?
2: Et aussitôt de honte, attention.
0: Ah bon.
3: Et je fais un petit erratum, il n'est pas César du meilleur film, il était nommé dans le César du meilleur film.
4: Pour le film En Liberté.
3: Voilà, pour le film En Liberté, je précise. Et maintenant, La Vénus électrique. Paris 1928, Antoine Balestreau, jeune peintre en vogue, n'arrive plus à travailler depuis la mort de son épouse et désespéré, Armand... désespère son galeriste, je vais y arriver. Un soir d'ivresse, Antoine tente d'entrer en contact avec sa femme par l'intermédiaire d'une voyante. Sans le savoir, il parle en réalité avec Suzanne, une modeste foraine qui s'est glissée dans la roulotte pour y voler de la nourriture. Suzanne se révèle douée pour l'imposture et rapidement secondée par Armand, elle enchaîne les fausses séances. Côté casting, on retrouve Pio Marmaille, Anaïs de Moutier, Gilles Lelouch, Wim Alaponce ou encore Gustave Kervern. Et on ouvre les débats avec Costa. Qu'est-ce que tu as pensé de La Vénus électrique ?
4: Eh bien, c'est un film très agréable, un petit film très léger, donc très amusant. Gros big up surtout à Wim Alaponce et à Anaïs de Moustier qui, je trouve, rehaussent tout le sujet, toute l'interprétation. En fait, notamment, par exemple, la partie flashback avec Wim Alaponce qui est vraiment hyper intéressant à suivre. Et en fait, surtout aussi, moi, il y a quelque chose qui m'a beaucoup plu, c'est les... C'est la manière de comment ils parlent des émotions. Ils ont une manière de parler de l'amour, tout ça, qui est hyper intéressante, je trouve. Et ça, ça m'a beaucoup plu. Après, là-dessus, en termes de dialogue, ça parle beaucoup. Il y a un petit côté un peu théâtral qui, parfois, du coup, rend ce côté léger et donc très agréable à suivre. Mais aussi, parfois, ça parle trop pour rien dire. Et ça, c'est vraiment dommage. Parfois, ça m'a fait un peu sortir du film. Et c'est ça, en fait, c'est que c'est un film très agréable, mais aussi malheureusement très oubliable, dans le sens où il m'a pas tant que ça marqué. Les enjeux, l'intrigue est pas tant que ça forte, en quelque sorte, et au final, c'est assez plat, l'histoire, enfin... Je sais pas si vous voyez ce que je veux dire, mais ouais, j'avais le sentiment de... Il n'y a pas tant que ça d'enjeu quoi, dans le film, mais c'est quand même très agréable à voir.
3: Ok, et pour ce qui est du coup des dialogues, moi je trouve que j'étais assez d'accord sur le début. C'est un film qui parle beaucoup et qui du coup a tendance à se limiter en termes d'action. Et je trouvais, pour le coup, moi j'avais un véritable souci avec le fait que... Moi, le vrai truc qui m'a posé problème, c'était pour le comique. Je trouve que les vannes sont attendues. C'est-à-dire que c'est très linéaire, c'est très simple, voire même parfois trop simple. Et au fait, c'est les vannes, on les attend, quoi. Parce que c'est le scénario, on le devine assez facilement. Mais je pense que je peux me retourner vers Jonathan, qui n'est pas du tout d'accord avec moi.
4: Non, parce que, voilà. Dans le sens où je pense que c'est pas un film de vannes, c'est pas une comédie qui va jouer sur un rythme comique. Après, moi, en fait, les films de Salvadori, je trouve qu'il y a toujours un charme fou, en fait, qui est hyper communicatif et dans lequel je me fais embarquer à chaque fois. J'avais un petit peu peur de suivre ma costume et tout, qui avait l'air assez ambitieux sur la forme. Et effectivement, il y a un côté très léger, très... c'est un vrai film romantique, mais dans le sens noble du terme. Et là, c'est là où je suis un petit peu en désaccord avec toi, Costa, c'est que je trouve que justement, les dialogues... effectivement, c'est un film très écrit en termes de dialogue, mais ça participe à ce côté très romantique, très français, dans le sens aussi noble du terme, en termes de film romantique, quoi. Et moi, c'est un charme qui a opéré assez rapidement sur moi, quoi. Et ce que j'aime bien aussi, c'est que là où le charme de ces films marche bien, même en termes de comédie, c'est que c'est toujours des films sur la tromperie, les faux semblants, tu vois, le fait c'est un film très théâtral là-dessus aussi. Mais il y a toujours une mélancolie ici derrière, même que ce soit En Liberté, qui est une comédie un peu plus pure. Il y a toujours une mélancolie derrière dans les films de Salvadori qui me plaît, et je trouve que là, elle est encore plus décuplée que d'habitude.
5: Mais après,
4: moi, ça me plaît beaucoup, ça.
5: Tu vois, les dialogues, en fait, je me rends compte que c'est des dialogues, surtout des personnages féminins, qui m'ont charmé. Quand je parle des émotions, en fait, au final, c'est les dialogues des personnages féminins. Et justement, là où je trouve ça très théâtral, c'est le Gilles Lelouch et
4: Pio Marmaille.
5: Merci, Pio Marmaille, qui m'ont beaucoup moins convaincu. Celle-là, en fait, plus eux qui m'ont fait sortir du film. C'est ça qui m'a rendu ça théâtral, qui m'a fait sortir du film, ouais.
3: Pour ce qui est de Lucas, je me tourne vers toi. Qu'est-ce que tu as pensé de La Vénus électrique ?
6: Je suis totalement d'accord avec Costa et Jonathan sur on va dire que c'est un film extrêmement dans l'émotion. On est frappé par l'émotion. Personnellement, moi, j'ai été émerveillé par cette forme d'émotion qui envahit chaque minute du film. Malgré que le début, j'ai eu du mal, personnellement, parce qu'il y a eu plein de raisons. Mais surtout, on parle de magie, on parle de arnaque, de fabrication, de la magie un peu. Et le cinéma n'est pas au courant, en fait. Parce que pendant 15 minutes du film, les lumières étaient allumées. Non, non, ils n'ont pas eu le mémo, en fait. Donc, on est vraiment dans la magie. Et aussi, à part ça, moi, le film m'a rip dans l'émotion au moment de l'arrivée des journaux. Ouais. L'arrivée de Vimala Bones, où on raconte son histoire. Et là, c'est à ce moment-là où, bam, on m'a capté. On m'a pris dans le bus. Et j'ai vraiment été dans un voyage aussi émouvant soit-elle. Et comme t'as dit, et je suis d'accord, les dialogues sont délicieux. Chantou Han, qui m'a bouleversé, c'est un dialogue de Vimala Mons qui dit « Aimez-le quand il ne s'aime pas et il vous le rendra. » Et moi, moi personnellement, voilà, personnellement, ça m'a touché. Et puis, je Anaïs de Mousnier, très bien, l'histoire d'amour avec Mio Marmaille. Et moi, bizarrement, je ne sais pas pourquoi, mais le trio amoureux entre Gilles Lelouch, Vimala Mons et Mio Marmaille, je suis désolé, on ne va pas être d'accord nous deux, mais c'est waouh. Bon, moi, ça m'a, c'était pour moi le cœur du film, personnellement. Mmh. Et en termes de mise en scène, de réalisation, ben moi, j'ai vu En Liberté, que j'ai trouvé mais ingénieux de folie. Là, on est plus dans le donné modéré, on est là pour faire l'émotion, bah, faire des travelling de malade. Donc, évidemment, au début, je me suis dit, on m'a un peu perdu. Mais quand j'ai compris le concept, l'émotion réellement de ce qu'on veut raconter, là, je me suis dit, allez, vas-y, profite.
4: C'est vrai que j'ai l'impression que c'est plus un film de scénario. Sur la mise en scène, c'est vrai qu'il est assez sage, Salvador, il est moins ingénieux, comme tu dis, sur En Liberté. Mais je trouve que c'est sur le scénario où il est quand même assez précis. Et je te rejoins sur le côté émotion. C'est vrai que moi, le film, c'était une petite balade légère. Mmh. Et à un moment, c'est vrai que je me suis fait prendre aussi à l'émotion. C'est là où je trouve le film peut-être moins oubliable que pour toi. Parce qu'à un moment donné, il y a des vraies séquences, mais romantiques, un peu tristes et mélancoliques, où le film te prend un peu par surprise en disant, ah ok, en fait, on n'est pas dans une petite comédie romantique légère et tout. En fait, non, il y a quand même des vrais enjeux, des vrais dilemmes romantiques et émotionnels qui t'attrapent un peu, quoi.
5: Bah, pour moi, ça, tu vois, c'est le flashback. En fait, je sais pas, j'étais dans le bus avec toi d'ailleurs. Je sais pas si t'avais vu.
6: Non.
5: mais en fait, c'est le début et la fin. Ils ont un côté archétype de scénario qu'on a déjà vu, qu'on peut prévoir. Et c'est tout le flashback où on voit ensemble le développement de cette histoire. Moi, il y a une scène où les deux personnages suivent ensemble l'histoire de cette film, enfin, du personnage. Et là, on est très pris dans l'histoire. Vraiment, c'est hyper prenant. Mais oui, c'est tout au début et à la fin, où on revient plus à une histoire, on va dire, plus de, comment dire, à suspense en quelque sorte, où là, ça m'a beaucoup moins intéressé.
7: Eh ben, je vais me tourner vers quelqu'un qu'on n'a quasiment pas entendu depuis le début de l'émission.
8: Eh oui, c'est vrai. Et c'était très silencieux.
7: Et qu'on a pourtant cité via Lucas Vanacker. Qu'est-ce que toi, tu as pensé de la Vénus électrique?
8: J'ai l'impression que tout a un peu été dit quand même. Hein. Je rajouterais, moi, que j'ai quand même trouvé le film un peu long. C'est vrai qu'il dure deux heures et quelques, je crois. C'est un peu
7: deux heures quinze, je crois,
8: je l'ai trouvé un peu long surtout sur la fin. C'est pour ça que j'avais du mal avec le triangle amoureux. Moi, je trouve qu'il arrive assez tard et que c'était un moment où je trouvais déjà que le film prenait en longueur. Sinon, je suis toujours aussi amoureux d'Anaïs de Moustier. Hein. Ça a été un gag dans l'émission Fut un temps, mais c'est vrai qu'Anaïs de Moustier, mon Dieu, qu'est-ce qu'elle est extraordinaire. C'est une très grande actrice.
7: Elle crève l'écran dans le film.
8: Elle crève l'écran. Elle est drôle, elle est émouvante, elle est vraiment parfaite. Moi, j'avais adoré En Liberté, pour le coup. Ouais. Et c'est vrai que celui-là m'a peut-être un peu moins eu, peut-être aussi parce que je suis plus client de la comédie de En Liberté que du rythme comique de la Vénus électrique. Par contre, j'adore le côté freak show. J'adore quand ils sont dans cette foire. Je trouve que visuellement, ça marche super bien. Non, j'ai beaucoup aimé le film. J'ai juste trouvé qu'il s'est tiré en longueur. Et vous avez vraiment dit tout ce qu'on pouvait en dire. Donc voilà.
7: Et bah, pour éviter que cette émission se soit étirée en longueur aussi, on va déjà marquer une petite pause musicale qui est toute trouvée ce soir, puisque lorsqu'on regarde sur nos réseaux sociaux depuis maintenant plusieurs jours, et ben ce sont les femmes qui font tout le travail au Festival de Cannes sous un soleil de plomb, pendant que les hommes ont les pieds sous la table à attendre leur débrief en plateau. Alors vu que les hommes ne font donc absolument rien, c'est parti pour The Boy Does Nothing de Alicia Dixon. On se retrouve dans quelques minutes.

0: Et on reprend notre partie débat de la semaine avec le retour du réalisateur iranien Asghar Farhadi et son film Histoire parallèle. C'est le 10e film de celui qui est derrière les films oscarisés Une séparation en 2012 et Le client en 2017. Il est l'heure de voir si nos chroniqueurs ont justement été clients de ce long métrage. Non, pas de bande-annonce. En quête d'inspiration pour son nouveau roman, Sylvie espionne ses voisins d'en face. Quand elle engage le jeune Adam pour l'aider dans son quotidien, elle ignore que celui-ci va bouleverser sa vie et son travail jusqu'à ce que la fiction qu'elle avait imaginée dépasse la réalité de tous. Au casting, on retrouve quand même un gros casting francophone. Isabelle Huppert, Virginie Efira, Vincent Cassel, Pierre Ninet, Adam Bessa ou bien encore la Catherine Deneuve qui passe une petite tête. Et on ouvre ce débat avec Jonathan. Est-ce que Asghar Farhadi a été à la hauteur?
1: Eh bien, malheureusement, non. Je suis assez déçu. J'aime énormément le cinéma de Farhadi qui a toujours une machinerie scénaristique très très bien huilée. Je trouve que c'est vraiment la force de ses films. Il a des scénarios super bien écrits, très bien construit, avec souvent une problématique centrale dans laquelle gravitent plein de personnages, dans lequel on va développer de l'empathie pour chaque personnage qui fait comprendre en fait la complexité des situations. Et donc, rien de plus beau au cinéma que d'avoir de développer cette empathie envers des personnages. Et quand tu mets une situation complexe, je trouve que ça rajoute énormément ça donne énormément de richesse à ces récits. Et là, ça marche pas du tout, quoi. Je trouve que vraiment la mécanique scénaristique, elle est complètement rouillée. C'est notamment plombé, je trouve, par sa première partie, où en fait, c'est un film sur le pouvoir de la fiction, sur la transposition de la fiction aussi sur le réel, sur ce qu'on projette, et sur l'espionnage aussi un peu. Bon, ça, il y a peut-être un côté un peu iranien aussi de son cinéma sur le fait d'infiltrer la vie privée des gens. Mm-hmm. Peut-être sur cet aspect-là, le film est intéressant, mais je trouve que cette introduction part aussi la fiction au début du film, plombe le film parce qu'en fait, c'est surappuyé le côté dramatique et noir de la fiction qui est présentée à l'écran est trop appuyé, et du coup ça crée un décalage monstrueux avec le reste, et moi après je raccroche plus le wagon. En fait, je trouve que le film là-dessus il est, parce que tout à l'heure je parlais de mécanique huilée où avec une problématique centrale et développer des empathies sur les personnages qui sont en conflit, ben là je développe d'empathie pour personne et le conflit ne m'intéresse pas. Le cœur du film est assez léger au final. Et pour un film de 2h20 avec autant d'ambition sur la forme, parce qu'en fait le sujet est très très beau, je trouve, sur ce qu'il raconte, mais la manière dont il le raconte, je trouve qu'il y a plein de choses sur lesquelles en fait ça ne marche pas, il se trompe et ça m'attriste, mais bon, c'est comme ça.
0: Bah, tu parlais d'avoir du mal à raccrocher les wagons. Est-ce que Luca Bernardini a accroché les wagons ou est-ce qu'il est resté en gare?
2: Dios mio, que c'était long.
0: C'était terriblement long, je suis d'accord avec toi.
2: Une prise d'otage. La dernière fois que j'ai une prise d'otage comme ça, c'était Iron Lung, le film de Markiplier, où je me disais, mais quand est-ce que ça se termine? Là, il y a bien trois fois où je me suis dit, ah c'est bon, ça, il conclut là. Non, il conclut pas. Donc, je connais pas bien le cinéma de Asghar Farhadi. En fait, c'est même le premier film que je vois de Asghar Farhadi.
1: Ah, c'est son pire, mon sens.
2: Ouais, ça se voit. Hein. Non, mais c'est fou parce que c'est que des gens que j'aime bien, mais ça marche pas. J'ai eu un détachement profond envers les personnages, envers l'histoire. Je fais que redire finalement ce que tu dis, hein, mais c'est vrai que le film est pas engageant, en fait. Je trouve que le film ne parvient jamais à nous emporter. Alors Lucas va dire l'inverse parce que je sais que lui il a bien aimé, mais c'est vrai que moi en tout cas le film m'a jamais réussi à m'emporter, et que du coup j'ai juste passé un moment extrêmement long à regarder un film un peu, en fait j'avais un peu l'impression de voir un réalisateur étranger qui aime beaucoup les films français, les films de la nouvelle vague, tout ça, et qui veut un peu faire ça. Et qui finalement fait un film de Parisien avec des problèmes de Parisien un peu plat et pas engageant.
1: Pourtant, il avait fait un film français en 2013. 2013, si je me souviens, c'était Le Passé avec Tahar Rahim et Bérénice Bejo, qui était à mon sens vraiment très très bien. Et donc j'avais un peu peur, moi, des fois, souvent les cinéastes étrangers, quand ils viennent en France, il y a un petit piège, souvent ça peut être des films un peu ratés ou un peu justement fantasmés, le cinéma français.
2: Ouais,
1: mais
2: ça,
1: il avait évité ce piège-là avec Le Passé, donc du coup j'étais plutôt confiant, moi, sur Histoire Parallèle. Mais c'est vrai qu'il y a ce côté aussi, moi je pense que ce qui empêche l'émotion, c'est que tout est surligné, surappuyé.
2: Bien sûr.
1: Enfin, tout est sursignifié en permanence sur le scénario, que ce soit sur les caractérisations des personnages, sur les situations. En fait, il est en mode genre vraiment. Par exemple, le personnage, je trouve, de Pierre Niney est vraiment peut-être l'un des gros points faibles du film, où vraiment c'est joue la tristesse et la mélancolie.
2: Mais
1: et
2: moi, je trouve que Niney, il est pas mal. Enfin, j'aime bien Niney dans le film, mais le personnage, c'est autre chose, quoi.
1: Oui, voilà. Mais c'est que du coup, effectivement, il n'a pas une partition facile à jouer parce que c'est tellement surligné. C'est vraiment genre, joue la mélancolie, joue la tristesse. Là, t'es vraiment très, très déprimé. Le mec, il arrive avec des cernes qui tombent sur ses talons, quoi. Je trouve que du coup, voilà, les intentions sont tellement appuyées que je trouve pas la subtilité qui fait la force de son cinéma d'habitude, quoi.
0: Et ben, j'ai envie de me tourner vers quelqu'un qui, à mon avis, va pas du tout être d'accord avec ce que vous avez dit sur Pierre Niney et même avec ce que vous avez dit sur le film de manière générale. C'est Lucas.
3: Oui, non, mais après, moi, je suis un peu comme Lucas sur le fait que c'est mon premier film de ce réalisateur que j'attendais. J'ai vu la bande-annonce, je me suis dit, bon délire. Et d'ailleurs, un truc que vous n'avez pas parlé, c'est la musique qui est presque omniprésente et qui, bizarrement pour moi, personnellement, toujours personnellement, elle impose une atmosphère angoissante et surtout intrigante sur cette histoire-là. Moi, le début, quand je l'ai regardé, j'étais un peu de marbre. Je suis un peu le personnage d'Isabelle Huppert. J'étais pas un immense fan. Je me suis dit, je la regarde, mais de loin. J'ai jamais pris la porte. Et au moment où il y a l'arrivée, d'ailleurs, vous n'avez absolument pas parlé de cet acteur-là, et c'est honteux, c'est Adam Beza, qui, je trouve, je sais pas, m'a embarqué dans cette fascination du voyeurisme. Le film parle du voyeurisme. Et ça parle comme l'a dit Jonathan, ça parle de la puissance de la fiction, de l'imaginaire. Et le film a deux parties. Évidemment, la première, c'est l'imaginaire. Et la deuxième partie, c'est la réalité. Et comment le réel s'enlope, comprendre la réalité, la fiction, m'amène à dire que c'est extrêmement intéressant sur le côté malsain. Et surtout, tout se représente à travers une séquence qui est d'ailleurs la seule séquence de cette actrice-là, c'est avec Catherine Deneuve, où on parle de l'être humain, où l'être humain, c'est de la merde, il y a plein de problèmes, et où ça représente bien les personnages du film. Ils sont avec une complexité, une ambiguïté, surtout une noirceur. Tu parles de Pierre Niney, moi, ça faisait extrêmement longtemps que je l'ai vu comme ça. Dernièrement, c'était Amant, de Nicole Garcia. Donc, physiquement, un peu torturé, on va dire. Donc moi j'ai aimé, surtout les cheveux m'avaient marqué, je sais pas pourquoi, apparemment on s'attache à des sauces, là c'était les cheveux. Et surtout une scène qui moi m'a énormément fait penser à Homme d'Annie, ils aiment le cinéma français, ça m'a fait penser à Jean-Pierre Melville, la scène dans la voiture avec Pierre Niney et Vincent Cassel. Je sais pas si vous voyez.
4: J'ai pas vu, je vois pas
3: avec cette scène. Le câble.
1: Oui, ouais,
3: donc l'esthétique, on va dire la pilule, mais il y a un aspect un peu, on sent le train, qui m'a fait penser à Jean-Pierre Melville, et il y a par moments des plans comme cela, qui moi personnellement m'a apporté une vraie atmosphère de, attention, thriller, pour moi. Et puis, je veux dire que moi j'ai été embarqué par le voyeurisme, surtout la fascination, on est tellement, on raconte comme ça à quelqu'un. Et tellement on le raconte, il y a une part en nous qui nous amène à « Ah, j'ai envie de réaliser ce qu'on raconte. » Vous voyez ce que je veux dire ? À me l'histoire de Pierre Niney avec Virginie Ferrat. Ou Vincent Cassel avec Pierre Niney à la fin, qui est d'ailleurs une fin un peu ambiguë. On ne sait pas ce qui va se passer ou pas. Donc moi, j'ai été fasciné par cette ambiguïté, parfois morbide, parfois pervers, parfois malsain, mais qui, moi, m'a laissé de marbre sur les personnages, mais surtout m'a amené à être fasciné par eux. Voilà.
0: Costa, est-ce que tu as été fasciné par les personnages? Parce que la plupart des gens ne l'ont pas été autour de cette table.
4: En fait, comme le dit le film, c'est des histoires parallèles, mais qui sont trop parallèles, trop éloignées. En fait, à chaque fois, on dit que ça parle de voyeurisme, mais pour moi, ça parle enfin, à 20%, ça parle de voyeurisme, ça parle du coup du pouvoir de l'imagination, ça parle aussi beaucoup de d'agression, comment ça se passe dans un cercle familial très proche. Et c'est des sujets, en fait, c'est tous des sujets très lourds qui sont tous imbriqués dans. Pour moi, c'est plein de petits films, en fait. Et comme tu l'as dit, c'est, tu n'arrives pas à avoir d'empathie parce que. Alors, certes, c'est vraiment. Le film est anti-manichéen. Il n'y a pas de bon, de méchant. Tout le monde a fait des conneries en quelque sorte.
1: Ça, c'est vraiment propre à son cinéma aussi.
4: Oui, hein. Ça, c'est vrai que moi, j'avais adoré Une Séparation. Il y a une certaine. Enfin, en fait, là, j'avoue, dans Histoire Parallèle, il y a une certaine évolution. Il y a une sorte de fil cousu qui, je trouve. En fait, tout est en quelque sorte fluide. Mais du fait de tous ces sujets lourds, moi, j'avoue que j'ai été un peu perdu. Moi, c'est surtout la seconde partie qui m'a eu, où, comme tu dis, on parle de la réalité et que. Tout ça, en fait, s'applique en quelque sorte. Mais oui, le protagoniste, c'est vraiment terrible. En fait, c'est... Enfin, je trouve que moralement, c'est vraiment problématique, quoi, de donner autant de vouloir donner de l'empathie, en plus, qui ne marche pas, à un personnage qui agit de la sorte. Et non, c'est un film qui m'a autant perdu que fasciné, parce que, oui, en fait, effectivement, ça va au plus profond des gens. Ça va vraiment chercher dans leur vice, quoi. C'est pour ça que c'est un film très très très triste en quelque sorte, du fait de la couleur même. Et moi, par contre, les petites séquences avec Virginie Fira, en fait, c'est le personnage qui donne un peu d'intérêt au film. Toutes ces séquences où elle parle d'observer les pieds des gens, tout ça, là, c'est hyper intéressant, ce parallèle avec le métier de bruiteur. Mais c'est vrai que ça parle de trop de choses. C'est vraiment Histoire Parallèle XL, Giga XL. C'est un menu maxi best-of, en fait, mais avec trop de sujets un peu lourds. Bref, voilà.
1: Je voulais revenir vite fait sur Virginie Fira, parce que je vais quand même dire quelque chose de positif sur le film. C'est peut-être, je trouve, celle qui s'en sort le mieux. Et ouais. J'étais assez impressionné de sa performance sur la scène du café.
4: Oui.
1: Bon, ça, après, je n'ai pas trop envie de spoiler, mais elle a une puissance dans le regard à un moment donné où je me suis dit, ah, ok, là. Et là, ça m'a un peu frustré aussi, parce que je me suis dit, si tu arrives à trouver cette justesse-là avec tous tes personnages pendant tout le film, là, du coup, tu pourras avoir un truc vraiment immense, quoi. Et du coup, j'ai vu des fois le potentiel gâché, mais qui était là quand même sur cette séquence.
4: Mais pourtant, en fait, en vrai, pour moi, le vrai défaut, c'est le protagoniste. C'est vraiment lui qui gâche tout, parce que je trouve quand même que il y a tellement de choses, et pourtant ça suit quand même un truc assez fluide en quelque sorte. On va dire que il n'y a pas forcément d'excuses qui permettent de faire pousser le scénario. C'est juste ce protagoniste qui m'insupporte, quoi. En vrai,
5: Mais je suis d'accord avec toi, et je trouve aussi qu'il y a un aspect problématique à sa manière dont il agit, notamment vis-à-vis d'utiliser l'œuvre, etc. J'ai vraiment été dérangé par ça.
1: C'est présenté comme problématique dans le film aussi.
5: Oui, mais je sais pas. Mais moi, j'ai vraiment
3: après,
5: eu du mal.
3: Après, il y a une forme. Non, mais je me spoil un peu, mais au début, il y a un vol dans la métro. Il empêche la voleuse. Et après, on apprend qu'il est voleur. Non, il y a une forme. Les personnages sont extrêmement riches, et surtout ce personnage-là, qui sert et on blesse, malsain, tout ça, mais c'est le sujet du film. La fascination d'Isabelle Huppert est transmise par ce personnage-là, qui continue, on va dire, soi-disant, le roman.
1: Parce qu'on sait que c'est constamment dit par les personnages donc, qui sont observés, notamment Virginie Fira, où en fait elle développe un peu d'empathie, mais elle dit toujours en fait arrêtez de me suivre, arrêtez, c'est bizarre ce que vous faites. Donc je veux dire, il est constamment confronté à ses attitudes, donc effectivement elles sont présentées comme problématiques. Après, effectivement, l'ambiguïté du film, c'est là où c'est intéressant, c'est que on joue sur cette ligne fine, genre jusqu'où on peut aller dans le voyeurisme, jusqu'où on peut aller dans l'imagination. Et où est la limite, quoi.
4: Oui, mais ça l'est pas, parce que par exemple le fait qu'elle soit aussi gentille avec lui quand il est pas là, en quelque sorte, ça c'est pas compréhensible, tu vois. Ouais. Tu te demandes pourquoi elle appelle pas la police plus tôt, en quelque sorte.
3: Ah oui, mais après il a l'air innocent, hein. C'est-à-dire aussi horrible physiquement, il a tenu à Vincent Cassel. Non, elle a tenu à Vincent Cassel. Oui, mais s'il l'aurait vu, il fait pas peur.
5: Après, c'est pas parce qu'il a l'air innocent qu'il est innocent.
3: Après, j'ai l'impression que les personnages sont tellement noirs ou blesses que ça vous plaît pas, mais c'est le sujet du film aussi, ça parle de Davis, comme vous avez dit. Donc, pas besoin de l'aimer, pas le comprendre, mais essayer de chercher, de savoir pourquoi, tout ça.
5: Et je propose que
4: Juste vous parler d'une théorie qui est peut-être pas sûre, hein, mais je pense sincèrement que les deux derniers plans du film sont des images IA. Ouais, je le pense sincèrement que, et je trouverais ça pertinent par rapport au fait que ça parle d'imagination et tout. Il y a un plan particulier où il sort du métro où ça donne vraiment cette sensation de d'IA, et ça pourrait être, on va dire, métaphoriquement pas mal, dans le sens où tout le film parle d'imagination et tout, le fait que, enfin bref.
3: Mais c'est d'ailleurs en IA, les gens, l'environnement,
4: l'environnement, la lumière, ça fait vraiment un aspect IA.
3: Oui.
4: Voilà.
5: Et bah sur ce, on va passer au film suivant. Mais vous l'aurez compris, on n'est pas du tout convaincu. Et le film suivant, c'est le retour d'un grand réalisateur, à savoir Rodrigo Sorogoyen, le réalisateur espagnol derrière le multi-récompensé Asbestas en 2022, revient avec son nouveau film intitulé L'être aimé. Voyons voir si cette fresque familiale et cinématographique aura su convaincre nos chroniqueurs. Réalisateur mondialement célèbre, Esteban Martinez revient en Espagne pour tourner son nouveau film. Il en offre le rôle principal à une jeune actrice inconnue, sa fille qu'il n'a pas vue depuis 13 ans. La jeune femme accepte cette formidable opportunité, mais sait qu'à l'occasion de ce tournage, elle va se confronter à un homme qu'elle n'a jamais pu considérer comme un père. Le poids du passé menace de rouvrir leurs blessures. Au casting, on a Javier Bardem, Victoria Luengo, Raúl Averalo, ou bien encore notre Marina Foïs nationale. Et on commence les débats avec Lucas Vanacker. Qu'est-ce que tu as pensé de L'être aimé?
3: Moi, personnellement, Rodrigo Sorogoyen, c'est un cinéma qui m'amène bien, qui me touche parfois, surtout avec un de ses films qui est Madre. Je ne sais pas si vous aimez.
1: J'adore.
3: Moi, je suis un immense fan. Et donc, évidemment, par le cinéma, par une relation mère et fille, évidemment, ça me plaît. Chante-nous Javier Bardem, évidemment. Et j'y vais. C'était d'ailleurs une attente assez particulière pour moi. Donc, j'y vais, je vais au cinéma, je le regarde. Et il y a des scènes, vraiment, je vous dis, c'est horrible, mais le film, parfois, il me cueillit. Et ça marche une tonnerre. Et parfois, il me laisse de marbre. Parce que j'ai pas l'impression d'avoir de réelle empathie. Là, on parle d'empathie, j'ai pas eu réellement de l'empathie. Malgré que le sujet du cinéma, j'ai entendu ça et c'est vraiment vrai, qu'à plein nombre de tournages et comme à plein nombre de mouvoirs, surtout du réalisateur, donc c'est fascinant. Et aussi, Javier Bardem, exceptionnel, il y a plein de scènes qui m'ont marqué. La scène, tout le monde est en commun.
5: La scène du dîner.
3: Du dîner.
5: Bien sûr.
3: Bien sûr, mais moi, il y a une scène. Moi, j'ai un amour pour les méo. C'est la scène où il est à table avec ses enfants et il met la méo du film. Et lui, il y a une forme d'observation, de regard pour sa fille. Et là, je me suis dit, waouh, la méo, le regard de Javier Bardem et surtout le regard de Rodrigo Sorogoyen pose à ses actrices. Il y a un regard tellement intime, tellement profond, et un regard profond, mais surtout une attention profonde. La scène de la rencontre, waouh, je ne sais pas combien elle dure la rencontre, mais c'est vraiment intense, étonnamment. Et moi, ce film m'a plu dans certains aspects, c'est-à-dire la musique, le rapport avec le cinéma, le rapport entre le père et la fille, mais hélas, ne m'a pas coquille le cœur, m'a ému jusqu'à me lâcher une larme à la fin.
5: Et je me tourne du coup vers Jonathan, qui est un grand fan aussi de Rodrigo Sorogoyen, on a pu comprendre. Est-ce que toi, t'as été conquis ?
1: J'aime vraiment beaucoup le film, parce que la carrière de Sorogoyen, elle est assez particulière, parce qu'il vient quand même d'un cinéma assez viscéral sur le thriller, un truc très, très prenant. Et il a alors, j'ai même plus envie de parler de parenthèse parce que maintenant ça fait vraiment partie intégrante de sa filmographie, mais mélodramatique quoi. C'est vrai qu'il y a Madre que je trouve un drame vraiment magnifique. Il y a la série Los Años Nuevos qu'il a coécrit et co-dirigé, qui est sortie l'année dernière, qui était vraiment splendide. Et j'aime en fait aussi cette alliance, on va dire, entre le côté très viscéral, très limite parfois même thriller, et ce côté très mélodramatique. Et là, je trouve que le film a encore un terrain de jeu vraiment passionnant. On parlait de ces deux scènes un peu iconiques, je pense, qui vont marquer l'année cinéma. La scène d'ouverture, qui dure plus de 15 minutes, je crois.
5: La scène d'ouverture dure plus de 15 minutes.
1: C'est vraiment limite un champ contre champ, donc entre le personnage de Javier Bardem et sa fille. Et pareil, comment le film joue avec nous dès le début, parce que moi je connaissais absolument rien du film, vraiment je suis allé complètement vierge, et comment le film manipule dès le début de manière très très maligne, et en fait raconte déjà beaucoup de choses de ce qui vont se passer ensuite, sur le rapport du pouvoir, sur le rapport de la filiation, sur le chaos qui va arriver, etc. Et effectivement cette scène de repas qui à la fois est très drôle, vraiment, on se marre, chaotique, angoissante. En fait, du coup, il te fait passer par plein d'émotions. C'est souvent la force de son cinéma aussi, de mélanger comme ça plein de tonalités d'émotions différentes. Et c'est un film, ouais, je pense que je suis pas ému, tu vois, ouais. J'attendais pas d'être ému aux larmes, mais je pense que le film ne m'émeut pas aux larmes, mais je le trouve de manière cérébrale très très stimulant, très passionnant, oui, sur le rapport au pouvoir, sur le rapport à la filiation. C'est un peu aussi un valeur sentimentale numéro 2.
4: Mais volé la ref.
1: Je t'ai volé la ref. Mais en fait, bon, c'est vrai que c'est assez marrant comment les films dialoguent, parce qu'en fait, ils ont à peu près une thématique centrale commune.
5: Le retour entre le père et la fille autour du cinéma.
1: Oui, et puis comment dire, reconnecter ta filiation à travers le prisme du cinéma pour un réalisateur affirmé. Les deux sont réalisateurs affirmés, etc. etc. Mais le traitement est totalement différent. Et moi, j'adore les deux films. Et du coup, je trouve ça hyper intéressant de voir comment les deux films dialoguent aussi, de manière très différente et avec un regard très différent. Et puis, Javier Bardem, quoi.
5: Javier Bardem, bien sûr.
1: Il est bestial, magnétique. Mais c'est une incarnation, il est impressionnant. Bon, on le sait, hein, c'est,
5: oui, bien sûr,
1: hein. C'est comme dire que l'eau mouille et le feu brûle. Mais,
5: et tous les oiseaux volent dans le ciel, bien sûr.
1: Mais il prouve encore, en fait, que voilà, quand il est derrière la caméra de quelqu'un qui sait diriger des acteurs, lui, il est capable de faire des trucs sensationnels, quoi.
3: Mais d'ailleurs, pardon, mais est-ce que pour vous, vous voyez, ce film va avoir des prix à Cannes ?
1: Moi, je pense que Bardem, après, j'ai pas vu les autres films, mis à part
4: mise en scène.
5: Bardem interprétation.
1: Moi, je pense que Bardem interprétation, ouais.
4: Ouais, peut-être. Et prix mise en scène, parce que je pense que c'est peut-être pas un film assez populaire en quelque sorte, assez accessible peut-être. Ouais, j'y crois pas trop à Palme d'Or, mais j'y crois à des prix techniques en quelque sorte.
5: Mais toi, est-ce que tu crois à quelque chose? Parce que toi qui as mis Sentimental Value en top 1 l'année dernière, est-ce que t'as été conquis par ce Sentimental Value bis?
4: Comme t'as dit, une très bonne phrase, cérébralement m'a complètement conquis. Après, effectivement, il m'a pas ému, mais en fait, je trouve que la manière de comment on utilise la mise en scène c'est la mise en scène est pas parfaitement adaptée à l'histoire, au scénario, et les scènes sont prenantes as fuck. C'est vraiment genre les scènes d'ouverture, la scène du dîner, elles sont folles. Après, effectivement, par exemple, l'arc narratif entre le réel et la productrice n'est pas si intéressant. Des petits trucs secondaires qui ne sont pas si prenants que ça, en quelque sorte, qui sortent un peu du film. Mais par contre, moi, je trouve qu'il y a une justesse dans le sens où, en fait, le film parle surtout aussi, je trouve, d'un comment, en fait, comment on se détache d'une personne aussi qui a autant de pouvoir sur les gens, qui arrive autant à te faire culpabiliser. Comment, en fait... Le film raconte très bien la relation toxique, en fait, entre une personne en quelque sorte dominante et une personne dominée. Et il y a des discussions comme ça, même par exemple entre une chef opératrice dans le film et le réal. Moi, ça m'a fasciné comment ils arrivent à transmettre, en fait, cette idée de réussir à pouvoir s'échapper d'une emprise, en fait, d'emprise émotionnelle à quelqu'un de dominant en quelque sorte, quoi. Et oui, son interprétation, elle est saisissante. Moi, j'avoue, j'ai vu très peu de films de Javier Bardem. Je crois que je pense que à Skyfall. Et c'est peut-être mon deuxième film, en fait, que j'ai vu avec lui.
2: Il a quand même fait Pirates des Caraïbes 5, attends.
4: Oui, mais moi, je sais pas. Mais j'ai pas vu, tu vois. Et,
1: grand bien t'en fasse.
5: No Country for All Men, bien sûr.
4: Ah oui, bien sûr, c'est vrai. C'est vrai. Ouais, non, mais là, franchement, il m'a ébloui, quoi. Ce mec m'a ébloui. Même aussi, elle m'a ébloui. Et puis aussi, c'est un univers qui me tient cher, enfin, qui me tient à cœur. Et moi, j'ai vraiment vu, c'était tellement réaliste, ça m'a bluffé. Et puis, je trouve que c'est une lettre d'amour aux équipes techniques, ou même par exemple à la fin, ou quand ils mettent le générique des comédiens, comédiennes, il y a un côté, en fait, c'est plus une sorte de mosaïque où il y a le nom de Javier Bardem et tous les noms autour. Je trouve que c'est une vraie lettre d'amour aux ouvriers, en quelque sorte, quoi.
1: Collectif du cinéma.
4: Ouais, au collectif du cinéma, voilà.
1: C'est vrai qu'on n'a peut-être pas parlé assez de la mise en scène aussi. Il y a un truc qui est hyper intéressant, parce que c'est un film très foisonnant qui multiplie les cadres, oui, les ratios, etc. Les couleurs d'image aussi. Et vu que c'est un film, en fait, qui parle comment quelque chose se désaccorde dès le début entre une relation entre un père et sa fille, le film est constamment il se désaccorde constamment, que ce soit à travers l'image, les ratios, etc. Et du coup, le fait de donner aussi cette multiplicité des formats, des points de vue, des couleurs, rajoute, je trouve, à cette chose qui n'arrive pas totalement à être à se réunir, quoi. Petit écueil, la partie en noir, enfin, il y a des séquences noir et blanc que je trouve pas spécialement utile et pas spécialement justifiable. C'est mon petit écueil sur le film.
5: Je suis d'accord aussi, j'ai eu du mal à vraiment trouver une interprétation et une volonté de faire passer un message derrière le fait de changer cette manière de mettre à l'image.
1: Peut-être un petit écueil auteuriste.
5: Ouais.
1: Mais bon, je ne lui en serais pas rigueur parce que ce qu'il propose, c'est tellement revigorant, réjouissant.
5: Mais
1: et
5: je suis d'accord, en reste un très bon film. On va clore cette partie débat. Et puisqu'on n'avait pas eu d'épisode la semaine dernière, puisque c'était un spécial cinéphilique, c'est donc un classement sur les deux sorties, sur les deux semaines des dernières sorties au cinéma qui nous attend. Place au top. On commence avec le top 1 de chaque chroniqueur, puis on fera le top global de TCS. Lucas.
3: Histoire parallèle.
5: Voilà, donc lui, il n'a pas aimé. Costa.
4: L'être aimé.
5: Jonathan.
1: L'être aimé.
5: Lucas.
2: Obsession.
5: Ok, et moi, c'est L'être aimé. En troisième place, cette semaine, nous avons Histoire parallèle. En deuxième, nous avons L'être aimé. Et en numéro 1, nous avons La Vénus électrique. On va parler, allez, on se fait un film chacun, parce que je sais qu'on a vu beaucoup beaucoup de films. Lucas, est-ce que t'as vu un film en plus cette semaine et que t'aimerais parler?
3: Oui, j'ai vu L'Abandon, il parle des 11 jours, les 11 derniers jours de Samuel Paty. Je vais trouver un bad thriller intense, stressant et prenant.
5: Voilà. Tu compares ça à Clint Eastwood?
3: Sur héros de l'ombre, hein,
2: Il a raison sur sa structure, il a raison.
3: Voilà. Bonne soirée.
5: Ok, bon, allez. Costa.
4: Non, pas vu.
5: Ok, Jonathan, est-ce que tu as...
1: Je vais parler rapidement, The World of Love de Ga Eun Yoon, un film coréen absolument fascinant sur une victime de violences sexuelles adolescente, qui a un regard nouveau sur le rapport des victimes, qui est un film très intelligent, très très bien écrit, que je vous invite à voir, qui passe à l'Utopia pour les Montpelliérains. Pour moi, c'est un des très très beaux films de ces dernières semaines.
5: Lucas, est-ce que tu nous parlais de Obsession ?
2: J'ai pas beaucoup parlé, donc je vais en parler de plusieurs. Obsession, c'est génial, c'est le nouveau film de Curry Barker, qui est un gars qui vient du Adult Swim à la base. Ça a un humour noir fabuleux, mais c'est aussi une bombe de tension et l'horreur a de nouveaux maîtres aujourd'hui, et je trouve ça fascinant de pouvoir voir des films comme ça, comme Obsession, qui sont faits avec 750 000 dollars.
5: Ouais, et qui en a déjà rapporté 15 millions au box-office.
2: C'est dingue, c'est fabuleux.

0: Allez voir ça.
1: Et moi, j'ai vu aussi L'Abandon comme Lucas, mais moi, je vais simplement dire que j'ai trouvé le film islamophobe. Voilà.
0: J'ai vu L'Abandon aussi et je suis pas très d'accord.
1: Voilà, bon, tant pis, c'est pas grave. Avant de nous affronter lors du quiz de ce soir, on va replonger dans la noise, au cœur des polémiques et des sujets sensibles, durant notre carte blanche.
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1: Dans notre carte blanche ce soir, nous allons nous pencher sur ce qui fait évidemment le plus parler de ces 79e éditions du Festival de Cannes, à savoir la polémique autour de Canal+. Tout commence lorsqu'une tribune est publiée par le journal Libération, dans laquelle plus de 600 acteurs, réalisateurs, distributeurs, gérants de salles ou bien encore techniciens du cinéma dénoncent l'emprise du milliardaire d'extrême droite Vincent Bolloré sur le cinéma français. En effet, le propriétaire de Canal+, financeur majoritaire du cinéma francophone, est désormais sur le point d'acquérir 100% des parts du GC, troisième plus grand réseau de salles en France, d'ici à 2028. Les signataires refusant que le milliardaire soit en situation de monopole et utilise le 7e art comme outil de propagande pour son projet civilisationnel, comme laisse sa chaîne CNews à la télévision, ce dernier a fait parvenir via Maxime Saada, le président de Canal+, que son groupe ne financera plus aucun projet contenant l'un des signataires de la pétition. Entre-temps, d'autres acteurs du cinéma ont signé la tribune, portant aujourd'hui à quelques 2000 personnes potentiellement blacklistées par le premier financeur français, installant un avenir incertain et plus que précaire pour l'avenir. Cette situation fait poser une question qui sera notre point de départ pour ce soir, le cinéma français peut-il se passer de Canal+ et du groupe Bolloré?
6: Bah, alors en fait, c'est malheureusement c'est une question très dure. Moi, je pense sincèrement que le cinéma français est à de multiples institutions et organisations qui permettent d'être financé, on va dire, de maintes et maintes fois, de plus en plus les plateformes qui arrivent investissent de plus en plus d'argent dans le cinéma français. Je pense sincèrement qu'on peut pas s'en passer à une certaine échelle. Je pense que par exemple des gros films sans Canal+, c'est impossible. Après, par contre, encore une fois, c'est en fait le cinéma français peut s'en passer, oui, seulement s'il y a un mouvement collectif qui réagit en contre-argument de ça. Parce que si en fait on reste dans le silence et qu'on reste inactif en quelque sorte, bah bien sûr que le cinéma français il va couler en quelque sorte, sans qu'on s'en rende compte si Canal+ devient une sorte de, enfin, une dérive autoritaire quoi. Dans le choix de ces films qui sélectionnent.
1: Tout à fait. Mais après, c'est vrai que pour tout ce qui est le côté réaction, c'est quand même un peu un pétard mouillé, parce que hormis les signataires qui signent la pétition et qui disent qu'ils ne sont pas d'accord, on a quand même d'autres personnes. Je pense notamment à Gilles Lellouche, à qui on a posé une excellente question sur le danger de l'extrême droite, alors qu'il incarne quand même Jean Moulin, hein, et qui a décidé tout simplement de ne pas répondre à la question et de ne pas se mouiller. C'est pour ça que d'ailleurs il y a plein de gens sur internet qui l'appellent Gilles le Lâche maintenant. Mais qu'est-ce que t'en penses toi, Jonathan?
7: Non, il faut être précieux aussi sur Canal+, parce que c'est le premier financeur du cinéma français. Il a des obligations contractuelles pour garantir la diversité des offres. Donc on va dire, effectivement, Bolloré à la tête du groupe Canal et d'autres groupes. On connaît sa capacité à aimer la démocratie, notamment sur... c'est Grasset, c'est ça?
1: Oui,
7: la maison d'édition.
1: La maison d'édition, oui. Grasset, tout à fait.
7: C'est ça. Donc on a bien vu la problématique autoritaire et quelque chose qui l'anime. Après, voilà, le fait est que les équipes de Canal+, et les gens qui travaillent pour les films qui sont produits par Canal+, disent, et Pierre Savaldori l'a dit en conférence de presse à Cannes, qu'on leur garantit à la fois une indépendance artistique et une indépendance tout court, quoi. Et donc il y a une confiance vis-à-vis des équipes de Canal+, qui leur garantit cette indépendance de travail et cette confiance. Et le fait est que quand on regarde factuellement les choses, il n'y a pas que des films réactionnaires qui sont produits par Canal+.
1: Oui.
7: Franchement, quand on regarde le nombre de films qui a le générique Canal+ au début, c'est assez vertigineux. Mmh. Donc, ils ont une obligation contractuelle de diversité. Moi, ce qui me fait peur, c'est que, comme tu l'as précisé, c'est que il a 30% des parts du GC et il va en obtenir 100% d'ici 2028.
1: 34% 28. Actuellement et 100% d'ici 2028. Voilà. Donc ça va arriver très très
7: c'est
1: vite.
7: C'est que en fait, c'est quelqu'un qui n'est pas bête, qui est malin. Et en fait, c'est aussi il commence à contrôler la chaîne entière de distribution de cinéma. Là, on va commencer à moins rigoler, je pense. Parce qu'au-delà des obligations contractuelles, effectivement, il peut très bien continuer à financer des films divers. Mais après, s'il a la chaîne aussi de distribution des films à travers les salles de cinéma, il peut très bien dire, en fait, ces films-là dans les cinémas UGC

0: qui, comme tu l'as dit, à la troisième chaîne, bon, on les passe plus. Et donc, du coup, il y a un vrai danger. Après, voilà, c'est que la réaction de Maxime Saada est minable, de créer une forme de liste noire. C'est une manière un peu. Ben, de toute façon, c'est un peu à l'image de ce qu'est en train de devenir Canal+.
1: Puis d'ailleurs, il voulait avoir un effet un peu on va limiter ce truc-là, on va arrêter. Et au final, les gens ont encore plus signé la pétition.
0: En fait, c'est que ça donne raison aux craintes, en fait.
1: Bien sûr.
0: En fait, c'est que les gens n'ont pas exprimé. Enfin, c'était un avis qui était fou sous forme de crainte. On a peur pour le cinéma français, on a peur pour l'indépendance. La diversité et la viabilité du cinéma français, et dans un moment qui est quand même fascisant avec la montée des extrêmes droites, que ce soit dans le monde et même en Europe et en France aussi, il y a un danger, et du coup c'est exprimer une inquiétude sur ce danger que représente Vincent Bolloré. Il ne s'en cache pas, il est dans une guerre culturelle contre la gauche.
1: Bah, il est dans une guerre culturelle avec tous ces médias, hein, que ce soit les journaux,
0: c'est pas un délire, c'est prouvé, il le dit, il l'assume tel quel. Il est dans une guerre culturelle et donc c'est dangereux, et je pense que là effectivement ces inquiétudes doivent se transformer en actes, et qu'il faut qu'on trouve d'autres financeurs. En fait, s'il y a un monopole ou qu'il y a une primauté sur un acteur, il faut essayer de s'en détacher le plus possible. C'est même comme, tu vois, quand il y avait eu le conflit avec la Russie et l'Ukraine, on a dit, si on est dépendant du gaz russe, il faut qu'on essaye de s'en dépêtrer. Bah, c'est un peu la même chose, je pense, aussi au niveau du cinéma. C'est que si on est dépendant de Canal+, il faut peut-être essayer de trouver des solutions alternatives pour produire des films et ne plus être dépendant de ça le jour où, bah, effectivement, ça risque de se fascisé, voilà.
1: Et toi, Luca Bernardini,
2: j'ai rien à dire.
1: T'es comme Dominique Farrugia, hashtag team Canal+.
2: Ah non, pas du tout.
1: Non.
2: Attends, c'est Bolloré derrière. Hein. non, mais Canal+, c'est un actionnaire important. Je vais rien dire d'intéressant là. C'est vraiment... Non, moi je soutiens les gens qui ont signé la pétition.
1: Voilà. Ok. Et je me retourne vers notre spécialiste politique, Lucas Vanacker. Qu'est-ce que tu as à nous dire ?
3: Non, c'est vrai, en regardant les articles, c'est flippant. C'est extrêmement flippant, mais... Ouais, comme je vous l'ai dit, il faut trouver des initiatives. Canal+, comme on a dit, comme on le sait, c'est quand même important immensément. Donc, il faut juste... Bah, c'est le balai, on va dire.
1: Bah, voilà. Justement, il y a Véro Laurent dans le chat qui pose une question. Et agir de l'intérieur dans Canal+, est-ce que c'est pas impossible ?
4: Bah, alors, en fait, si... Comment dire ? Tous ces gens qui, en quelque sorte, ne donnent pas leur opinion publiquement. Moi, j'ai pour expérience, en quelque sorte, que ces gens-là, eux, ils ont cette volonté de rester, on va dire, amis avec Canal+, pour qu'après, dans d'autres projets, dans la fabrication des films intérieurs, qu'ils puissent, en quelque sorte, donner leur pouvoir en défendant des films qui parlent de minorités, par exemple, quoi, qui est à l'encontre de ce que veut véhiculer Bolloré, en quelque sorte. Donc oui, enfin... moi je pense qu'on peut agir de l'intérieur, mais la vérité c'est qu'il faut aussi quand même que l'opinion publique ait conscience de tout ce qui se passe, et s'il y a parmi les signataires, en quelque sorte, il n'y a pas beaucoup aussi de stars du système, et c'est ça aussi qui manque pour que vraiment c'est un peu plus de poids en quelque sorte aussi.
0: Je pense pas qu'ils soient dépolitisés, que ce soit, je pense, à Gilles Lelouch ou à d'autres. Ils sont dans une logique de carrière artistique.
1: Bien sûr.
0: Et donc du coup, ça les mettrait. Je comprends. On peut les traiter de lâches. C'est légitime. Ça reste aussi complexe quand c'est aussi ce qui te fait vivre. C'est une passion. Donc je comprends de manière aussi un peu égoïste qu'on ait envie de préserver en fait ce qui nous fait vivre et ce qui nous passionne. Je pense pas que c'est des gens qui sont dépolitisés. Je pense même qu'au fond d'eux, ils sont plutôt en accord. Parce que je pense pas que Gilles Lelouch était un énorme droitard, par exemple.
1: Non, ça m'étonnerait.
0: Donc je pense que c'est des. Oui, c'est des personnes qui sont aussi qui ont le cul entre deux chaises parce que la situation est très complexe, très inconfortable. Donc
1: il y a peut-être un effet Justine Triet avec le fait qu'elle ait pris position en à l'encontre de la réforme des retraites et qu'elle avait été un petit peu punie en n'ayant pas été la représentante de la France aux Oscars. Il y a peut-être un effet comme ça, non ?
0: Je sais pas. Mais après, il y a, comment dire aussi, ce qui est important, c'est qu'effectivement, il y a beaucoup de fake news, d'idées reçues qui sont dites sur le monde du cinéma, sur le système de production du cinéma, sur le système de financement du cinéma. Et je pense que c'est important, et nous aussi, à notre petite échelle, c'est important de le marteler et de le répéter, de débunker les fake news d'extrême droite, parce qu'ils sont dans un objectif aussi de lutte culturelle contre ce qu'ils appellent, j'aime pas du tout ce mot, mais les wokistes, la gauche caviar, etc. etc. Mm-hmm. Il y a plein de fausses informations, il y a plein d'idées reçues en fait, sur lesquelles ils alimentent, et en fait c'est important de les déconstruire et d'apporter la vérité, en fait, les faits, parce que justement ça va alimenter aussi le fait que Bolloré pourra continuer à faire ce qu'il veut si on continue à véhiculer ces idées reçues là, quoi.
1: Bien sûr,
0: parce que dans non, le cinéma français n'est pas payé avec vos impôts. On le répétera jamais assez.
1: Donc, écoutez, merci beaucoup pour ce petit débat constructif, les copains. Même si on rappelle hein, que pour pouvoir vivre encore longtemps et être en pleine santé, c'est pas des légumes qu'il faut manger, mais c'est les riches. Voilà. Sans transition, place au quiz de ce soir, présenté par Luca Bernardini. 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
6: 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Allons-y.
2: Rebonjour, rebonsoir, on passe sur un quiz express.
0: Oui.
2: Quel est le titre du quiz? Je vous écoute. Les équipes avec Lucas et Costa, Lucas en chef d'équipe, ouais. Et Jonathan et Maxime avec Jonathan en chef d'équipe.
1: Oui. Avec Jonathan, on propose.
0: Tu proposes.
1: Ouais, je propose, mais je trouve que c'est un très beau truc parce que c'est ce que j'aurais fait. Quiz-toire parallèle.
2: Ok, et vous?
0: Le quiz aimé.
3: Quiz aimé.
0: J'aurais dit ça, moi.
2: Eh ben, c'était quiz-toire parallèle.
0: Bah, non,
3: il a regardé, il a regardé.
2: Deuxième question, musique de film. Dans quelle œuvre peut-on entendre cette musique? Ça a un lien avec...
0: Asterix Obélix, la série de Chava.
2: Oui.
0: Combat des chefs.
1: Oui, mais je l'avais.
2: Je te la donne.
4: Un demi-point.
2: Ça fait deux points. C'était le combat des chefs dans lequel on retrouve Anaïs de Moustier et Gilles Lelouch. En or ou en bois, je retrouvais les vraies infos parmi ces propositions. Ça a leak à cause d'une photo de tournage dans l'épreuve 3. Nos profs préférés se retrouveront face à Hitler. Est-ce que c'est vrai ou est-ce que c'est faux? En or ou en
0: j'ai
2: bois.
0: Pas envie d'y croire. Ouais.
4: J'y crois. Je sais pas.
1: Je sais que c'est censé avoir une histoire de retour vers le passé, donc j'ai envie de dire en or.
2: En or, et non, c'est en bois. Par contre, ils se retrouveront face à Napoléon. Série documentaire Netflix sur l'invention des biscuits BN est en préparation. Est-ce que c'est en or ou est-ce que c'est en bois?
0: Moi, c'est en bois, ça.
1: J'ai envie de dire en or.
2: C'est Netflix sur les BN. En or.
1: J'ai envie de dire
0: en bois pour mais bon.
1: Va aller en bois.
2: En bois, c'est en bois effectivement.
0: Désolé.
2: 3-0. Et enfin dans Toy Story 5, on aura le grand retour de Benoît Magimel en Ken.
0: De quoi encore dit
1: Benoît Magimel en Ken dans Toy Story 5.
2: Rôle qu'il avait déjà interprété dans Toy Story 3.
1: J'ai envie de dire oui.
2: En or ou en bois?
0: Ouais, en or, je pense.
1: C'est pas déconnant, oui. En or.
2: En or et de l'autre côté.
3: En or.
2: En or et non, c'est en bois. 3-0.
0: Je suis désolé.
2: Qui a dit, alors je vais vous lire une citation, vous allez devoir deviner qui a dit ça. Il y a deux jours, je tombe sur un ouvrage, je commence à lire le bouquin, ça s'appelle Le petit asticot de Jean Blomblon.
0: Auteur Vincent Cassel ?
2: Non. Le gars, il a fait l'ENA, HEC, et il a fait un an d'immersion chez les Inuits. Non. J'ai la première page, je dis ouais, c'est salé. J'ai la deuxième, je dis ouah, il y a du fond. À la troisième, je ferme le bouquin et je dis c'est bon, je veux acheter les droits.
3: Non.
2: Je décroche tous les téléphones, j'ai 5 téléphones, je décroche comme as. Non. Je compose tous les numéros des gars qui connaissent les grands de la littérature. Je tombe sur un, le premier qui décroche, je lui dis tu connais Jean Blomblon?
0: Quentin Dupieux?
2: Non. C'est pas le gars qui a sorti Le petit asticot, exactement. D'accord que c'est un chef-d'œuvre, il me fait man, c'est la plus grande
0: chose
2: que j'ai lu. Jonathan Cohen dans Serge le Mytho.
0: Bah oui, bien sûr.
2: Jonathan Cohen dans Serge le Mytho, ça fait un point pour Lucas et Costa. On passe au quiz spécial, c'est un quiz sur les films où on parle aux morts.
1: Oh.
2: On commence avec qui c'est celui-là? Qui de quel film vient ce personnage? Je suis désolé. Quan Chi.
0: Ça me dit un truc.
2: Quel film Marvel vient ce personnage? Non, c'est pas un film Marvel.
0: Quan Chi.
2: Un indice, c'est sorti la semaine dernière.
3: Ah ouais. Quan Chi.
2: Quan Chi. Un personnage qui parle aux morts.
0: Mon grand frère et moi.
2: Et non.
0: C'est quoi?
2: C'est un personnage à la base. C'est un personnage de jeu vidéo.
0: Mortal Kombat 2.
2: Mortal Kombat 2.
0: Bah oui, les gars. Vous êtes pas à jour.
2: Une réplique, un film. Dans quel film peut-on entendre cette réplique?
10: Je suis un marine.
0: Avatar 3. Putain, on a été
2: effectivement.
0: Nul. On a été nuls.
1: La VF.
2: Ça fait un point en plus pour Jonathan et Maxime, 4-2. Merci, bouquin. Je vous donne le nom d'un livre. Vous devez retrouver le titre de son adaptation cinématographique.
0: Oh.
2: La Cité des Brumes Oubliées.
0: La Cité des Enfants Dans la Brume Électrique.
2: Non. Alors oubliez pas que c'est un film, c'est un quiz sur les films où on parle aux morts, donc La Cité des Brumes oubliée.
4: The Lost City of Z.
2: Non.
1: Le cinquième est.
2: C'est un film japonais.
4: La Cité des Brumes. Ah.
2: La Cité des Brumes oubliée, c'est un film japonais.
0: Mon amour.
2: Non.
1: Non. Ah.
0: Le tombeau des lucioles.
2: Non.
1: Lisa.
4: C'est un film d'animation.
2: C'est un film d'animation japonais réalisé par Hayao Miyazaki. Non.
0: Bon, allez faire tout ça. Le voyage de Chihiro.
1: Le voyage de Chihiro.
4: Ah putain. Il a fait me donner le point.
2: Le jeu des synonymes. J'ai remplacé tous les mots d'un titre par des synonymes, devinez le film. Les épousailles morbides.
3: Les noces funèbres.
2: Les noces funèbres.
4: Bien sûr. Bien sûr.
3: My man.
2: Je vais vous lire une critique hallucinée et vous allez devoir deviner de quel film on parle. L'archétype du film surestimé. Lorsqu'une œuvre bénéficie de l'admiration de tous les publics,
1: Sixième Sens.
2: On hésite. Sixième Sens.
4: Waouh.
2: Ça fait 6 à 3.
0: C'est toi qui as écrit la critique ou quoi?
1: Non, ça allait forcément parler d'un bon film. Pour moi, bon film.
2: C'était peut-être toi parce que c'est écrit par un anonyme. Donc.
1: Non, j'écris pas l'ociné.
2: On passe à la patournée, lequel de ces acteurs n'a jamais interprété de personnage vivant ayant communiqué avec des morts. Est-ce que c'est Anthony Yelchin? Est-ce que c'est Harry Habitant? Est-ce que c'est Karen Fukuhara? Est-ce que c'est Johnny Depp ou est-ce que c'est Bradley Cooper? Lequel de ces acteurs n'a jamais interprété de personnage vivant communiquant avec des morts?
1: Alors, je sais pas pourquoi, mais à mon avis, Harry Habitant, il a forcément communiqué avec des morts. T'as une idée,
2: L'équipe Lucas Costa, allez, dites-moi.
1: Johnny Depp, c'est sûr.
0: Bradley Cooper, peut-être.
1: Bradley Cooper.
2: De ce côté, et vous? Allez, Lucas, s'il te plaît.
3: Ouais, Bradley Cooper, ouais.
2: Alors, Anthony Yelchin, il a joué dans Hot Thomas, le rôle principal, donc, qui est celui d'un homme ayant la capacité de parler avec des morts. Dans Les Gardiens de la Galaxie Volume 3, Rocket Raccoon, interprété par Bradley Cooper, parle brièvement avec son ami décédé Layla. Johnny Depp prête sa voix à Victor dans Les Noces Funèbres et Karen Fukuhara, dans le rôle de Katana dans Suicide Squad, parle à son mari décédé.
1: T'as vraiment juste foutu Harry
2: C'est
1: Habitant
2: donc Harry
1: pour
2: Habitant,
1: rien.
2: Malgré son rôle vocal dans Coco. Mais sauf qu'il est mort, c'est un mort qui parle avec un vivant, pas l'inverse. Casting, je vous donne un casting et vous devez me dire d'où vient le film. Pour 4 points, Santiago Cabrera, Arthur Conti, Justine Theroux.
4: Ghost Story?
2: Non.
0: Mulholland Drive?
2: Non. Pour 3 points, Brune Gorman, Nick Kellington, Willem Dafoe. Pour 2 points...
4: The Light... Non. Ah putain.
2: Pour 2 points, Danny DeVito, Winona Ryder, Monica Bellucci.
0: Beetlejuice
2: 2, bon, je le compte.
4: Putain.
2: Vous êtes à 1, 2, 3, 4, 5, 6, 7 8. À 3. Non, 7 à 3. Bon. Musique de film, dans quel film peut-on entendre cette musique? Indice, c'est un de mes films préférés, donc si vous me connaissez.
0: Minecraft?
2: Non, c'est pas Minecraft. Ça aurait pu, c'est pas Minecraft.
1: L'étrange de Monsieur Jack?
2: Non.
3: C'est un film d'animation?
2: C'est un film d'animation, stop.
4: Fantastique Mr. Fox?
2: Non.
0: Norman.
2: L'étrange pouvoir de Norman.
4: Putain.
2: Fait un point en plus, donc vous êtes 8 à 3. On passe au duel time. Là, c'est que les chefs d'équipe qui vont parler. C'est Jonathan donc, qui a le plus de points. Est-ce que tu préfères Team Argent ou Team Burton?
0: Team Burton, allez.
2: Dans lequel de ces films de Tim Burton, personne ne parle avec des morts? Est-ce que c'est dans Pee-wee's Big Adventure? Est-ce que c'est dans Dark Shadow? Est-ce que c'est dans Frankenweenie? Ou est-ce que c'est dans Sleepy Hollow? Dans lequel de ces films, personne ne parle avec des morts?
0: Pee-wee's Big Adventure.
2: Ok. En face, la Team Argent, donc Lucas. Lequel de ces films a fait le plus d'entrées en France? Est-ce que c'est Les Autres? Est-ce que c'est La Main? Est-ce que c'est Ghost? Ou est-ce que c'est Poltergeist?
0: Ouais, les sales, hein.
2: Lequel de ces films a fait le plus d'entrées en France?
4: Tu l'as. Je pense que celui-là.
2: Allez, Lucas, dis-moi.
3: Ghost.
4: Oui.
2: Ghost, ok.
3: Mais il y a La Main.
2: Pour ceux qui ont choisi la Tim Burton, dans Pee-wee's Big Adventure, il parle avec une femme décédée. Il se fait récupérer sur la route par une femme décédée.
0: Ça fait trop longtemps.
2: Dans Dark Shadow, les vampires, c'est des morts. Et on leur parle. Dans Frankenweenie, on parle à un chien qui est décédé. Dans Sleepy Hollow, on parle pas à des morts.
3: Ah bon?
2: Eh non. J'ai vérifié.
0: Ah putain.
2: Et enfin,
0: j'aurais moins douté.
2: En face, la Team Argent. La Main, ça a fait 516 000 entrées.
0: Ouais.
2: Les Autres, 1 565 000 entrées.
0: Il va avoir Ghost.
2: Poltergeist, 777 000 entrées. Et Ghost, 3 millions d'entrées. C'est donc Ghost.
3: Let's go.
2: Vous gagnez 3 points, mais...
3: My man.
2: Et du coup, vous gagnez, les amis.
1: Dégoûté.
2: Ou alors vous êtes à égalité, je crois. Vous êtes à égalité, je crois.
1: Non, Simon dit qu'il y a 6 à 5.
2: Vous avez gagné.
4: Gros loser.
2: Vous avez gagné.
4: Bravo.
0: Je suis beau perdant.
4: Tellement honte d'être avec vous, les gros losers, là.
1: Merci pour ce quiz. Merci beaucoup, Lucas, pour ce quiz. On passe aux recommandations de la semaine.
8: Alors, si je peux me permettre de te donner un conseil, c'est oublie que t'as aucune chance, vas-y, fonce. On sait jamais, sur un malentendu, ça peut marcher.
1: Toutes les semaines, les chroniqueurs et moi-même faisons part d'un coup de cœur plus ou moins lié au cinéma. Petit tour de table, Jonathan.
0: Je vais vous parler de Rooster de Bill Lawrence. C'est une série délicieuse où on retrouve un Steve Carell très très en forme, parce que moi j'aime Steve Carell. Si vous aimez Steve Carell, foncez voir cette petite pépite d'écriture de comique de situation, c'est un vrai plaisir.
1: Qui n'aime pas Steve Carell de toute façon? Costa.
4: Moi c'est le film Certains l'aiment chaud avec Marilyn Monroe.
0: Pardon.
2: oui.
4: J'ai vu ce film à la Cinémathèque, salle comble, salle qui rit du début à la fin du film, parce que le film est incroyable. En fait, c'est un film hilarant. Avec une Marilyn qui est magnétique, pardon. C'est l'histoire de deux musiciens qui se déguisent en femmes afin d'échapper à des gangsters de Chicago dont ils étaient témoins d'un meurtre. C'est intelligent, marrant et cool.
1: Le film est top.
0: C'est la meilleure comédie de tous les temps. Utilisons les superlatifs.
1: Lucas Vanacker.
3: Moi, je recommande le teaser du nouveau film de Game Gané, Karma, qui a l'air intense et revient à un genre qui maîtrise bien, c'est le thriller. Et j'ai l'impression, avec les avis à Cannes, avec les affiches, le teaser, j'ai l'impression que tous les étoiles s'alignent pour avoir peut-être un bon thriller.
0: Oh là là, je pense que t'as pas vu les mêmes avis que
3: Ah, moi, oui. Allez.
1: Après, il a peut-être des avis biaisés, c'est possible. Ouais, Lucas Bernardini.
2: Eh ben, moi, je vais un peu m'aligner sur Lucas Vanacker, parce que je vais vous recommander une bande-annonce. C'est la bande-annonce du film Wildwood que j'attends depuis 7 ans. Enfin, les studios Laika reviennent. La bande-annonce me donne des frissons, tellement ça a l'air magnifique. Pour rappel, c'est les studios qui nous ont offert L'étrange pouvoir de Norman, Kubo et l'armure magique, Coraline, les box trolls ou encore Monsieur Link. C'est mon studio d'animation préféré, c'est ma plus grosse attente de l'année et cette bande-annonce est absolument folle. Donc je vous invite à aller le voir parce que ce sera probablement le film d'animation de l'année.
1: Et quant à moi, je vous recommande la web-série que je me suis rematée il n'y a pas longtemps, Coco Voit sur YouTube. J'adore prendre les Blablacar et Coco Voit montre à la perfection à quel point un Blablacar, ça peut être complètement barré et complètement hilarant. C'est bourré de créativité et surtout, ces gars-là, je les kiffe. Donc foncez voir Coco Voit.
9: Merci du conseil.
1: Cette émission touche malheureusement à sa fin. Merci à Jonathan, Costa et les Lucas au carré d'avoir été avec moi en plateau. Merci également à Yanis, Corto et Simon d'avoir été présents en régie. Et Loulou aussi. Merci également à Naomi et Solène de nous avoir donné des nouvelles de la croisette. Un grand merci à ma maman de m'avoir enfanté il y a maintenant 23 ans. Je suis clairement pas un cadeau, mais je t'aime beaucoup. Voilà.
4: Ah bah oui.
2: Bisous maman.
1: Bisous maman. Vous pouvez suivre les actualités des émissions ainsi que notre couverture du Festival de Cannes sur les réseaux sociaux. Vous pouvez nous retrouver également en rediffusion sur YouTube, Deezer et Spotify. La semaine prochaine, alors normalement ça aurait dû être notre Vincent Bolloré à nous, le grand patron Simon qui revient en commande. Mais du coup, on m'a dit qu'il y a eu un changement et que c'est Hugo Paccard qui revient aux commandes de l'émission et qui sera centré sur un débrief complet du Festival de Cannes, mais avec aussi deux films qui seront chroniqués, à savoir Star Wars The Mandalorian and Grogu de Jon Favreau et Autofiction de Pedro Almodovar. Alors, à moins d'un imprévu de dernière minute, c'était ma dernière émission en tant que présentateur pour cette saison et je ne peux pas rater une occasion pareille puisque vu le contexte actuel à Cannes, pour diffuser une chanson qui, plus que jamais, à l'approche des périodes électorales, doit nous rappeler les fondamentaux. On rappelle mort au FAF et vive la gauche. 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
11: Merci. Voilà.

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0: Bonsoir les amis. Eh oui, le retour de la machine à son et du professeur. Et il a mis très très longtemps à rentrer, je suis désolé. Pourtant, j'ai essayé de le joindre, de lui envoyer tout un tas de messages, de pigeons voyageurs, de colporteurs, de tout ce qu'on veut. J'avais aucun moyen de le faire revenir. Et voilà, il était parti. Alors, je vous raconte un petit peu, je vous brosse le portrait. En fait, il y a à peu près un mois et demi, on part bivouaquer avec le professeur. Bon, une idée du professeur de partir un peu dans la montagne, seul, sans rien à manger, juste un peu une petite gourde d'eau et quelques champignons pour pouvoir faire une petite salade, évidemment. Et bref, voilà, nous passons la soirée sympathiquement dans les bois avec les bêtes, les bruits des oiseaux. Le professeur était aux anges, il me dit ça, c'est la vraie musique. Bref, voilà, vous imaginez un peu le délire. Et puis bon, on s'endort, hein, évidemment, quand même, c'était la nuit. Et puis à un moment donné, voilà, moi je dormais plus ou moins, j'entendais « Oui, Elisabeth, je viendrai te sauver » et tout. Voilà, je me réveille et je vois le professeur, mais qui dormait, mais extrêmement agité, en train de bouger les bras, les jambes dans l'air et tout, de se battre contre les ennemis inconnus, et en criant « Oui, Elisabeth, je viendrai te sauver » et tout ça. Voilà, je me suis dit « Bon, on va le laisser dormir, parce que quand même... » Quand il parle dans son sommeil, c'est qu'il doit être aux prises de quelques mondes un peu étranges, donc on ne va pas le perturber, le faire revenir sur Terre directe. Donc je me suis rendormi tranquillement, enfin j'ai essayé, parce que bon, sa bataille est dure là pour la fameuse Elisabeth. Alors je ne sais pas qui est Elisabeth. Et bref, au petit matin, en prenant le déjeuner, je lui dis, bah, tu sais, cette nuit, dans ton sommeil, tu as parlé. Tu as parlé d'une femme, d'une fameuse Elisabeth. Ah, il me dit, mais oui. Tu n'es pas au courant. Alors, ben, je lui dis, ben non, au courant de quoi? C'est une nouvelle liaison? Mais pas du tout, pas du tout. C'est, je vais partir à la recherche et sauver la reine d'Angleterre. Ah. Et je lui dis, mais elle est morte. Eh ben non, il me dit, détrompe-toi. Ça, c'est les ragots, c'est tout ce qu'on raconte. Mais je sais de source sûre qu'en fait, elle n'est pas morte. Elle est enfermée dans les geôles de Buckingham par son fiefé fils aux grandes oreilles. Et voilà, c'est un espèce de putsch familial. Ah, je lui dis, mais c'est quand même bizarre, il y a eu un enterrement. Ben oui, mais tout ça, évidemment, c'est des coups montés, c'est la CIA, c'est... Bref. Bon, je lui dis, bon, écoute, ben voilà, si t'as besoin de partir un peu, ben on va décaler un peu les émissions, c'est pas grave. Mais bon, si tu pars sauver la reine d'Angleterre, ben profites-en pour amener un peu de musique d'Angleterre, quand même, tant qu'à faire. Oui, oui, c'est juré, dès que j'aurai sauvé Elisabeth, je reviendrai avec des disques, et peut-être avec Elisabeth. Bon, heureusement, il est revenu sans Elisabeth, mais en fait, il n'a pas trouvé, il n'a pas réussi à rentrer à Buckingham, vous en tenez bien. Pourtant, il s'était habillé, hein. Il avait mis la tenue écossaise, un chapeau à poils, sauf qu'il s'est planté parce qu'il a mélangé tous les, comment dire, non pas les déguisements, mais tous les uniformes des gardes royaux, donc du coup, évidemment, il a été repéré assez vite. Il a failli être interné, mais finalement, comme il comprenait pas bien ce qu'il racontait, bah oui, le professeur, il parle moitié anglais, quoi. Bref. Il s'en est sorti, il a pu quand même ramener quelque chose avec, voilà, il a ramené beaucoup de tristesse et de chagrin de n'avoir pu sauver Elisabeth. Mais bon, c'est pas grave, je pense qu'il va s'en remettre. Donc du coup, ce soir, on va faire une petite émission en hommage au périple du professeur. Alors il a beaucoup tourné en bus après pour essayer de, voilà, je sais pas quoi, trouver des gens qui allaient lui permettre d'aller sauver. Mais bon, bref, toute une histoire assez rocambolesque. En attendant... Il a tenu sa promesse, il a ramené quelque chose, alors pas énormément, mais bon. Voilà, donc ce sera une émission plutôt britannique. Bon, il y aura quand même autre chose que du britannique, parce que, voilà, il a aussi ramené des trucs qui n'étaient pas du tout britanniques, mais qu'il a trouvé là-bas. Voilà, donc bah, c'est parti pour une petite heure. God save the Queen.
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vrai, Londres est une ville, m'a dit le professeur, où il faut parfois se méfier. Il a même rencontré un soir dans une ruelle un peu bizarre un boucher qui s'appelait Jack. Donc du coup, il m'a dit, bah tiens, en l'honneur de Jack, qu'il ne m'a pas éventré. Et oui, il a cru, parce que le professeur des fois a un look un peu bizarre quand il voyage, parce qu'il veut pas être reconnu, parce que c'est quand même quelqu'un d'un peu public, un peu, voilà, c'est un peu une star quoi. Dans sa tête beaucoup, mais il pense aussi que des gens vont le reconnaître, donc des fois il se déguise. Là il s'était déguisé en femme, façon 19e, quartier un peu mal famé, et ben du coup il a eu un petit peu de chance. Après bon, il s'est quand même enfui en courant, il m'a expliqué, parce que bon, il sentait quand même que Jack le boucher il commençait un peu à monter en pression, donc il est parti, et puis il est rentré dans un endroit où il y avait apparemment de la musique, du bruit, et là il a rencontré une Jacqueline avec qui il a passé la soirée, alors que bon, il a pas tellement d'attirance pour les Jacquelines.

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oui, c'est là. Eh oui, petits amis, c'est fini pour la machine à son. J'espère que ce voyage vous a plu, que vous avez pu voilà, vous balader dans Londres avec le professeur, surtout dans le bus, Magic Bus. Eh ben oui, c'était vraiment incroyable, les histoires du professeur. Bon, je me dépêche, je vous raconte un peu ce que vous avez entendu. Là, pour finir, Eric Burdon et Ewar Pretty Colors. Avant ça, vous aviez Danny Culture avec Bloody City, moyen, donc on a un peu raccourci. Higelin, aujourd'hui blues, fantastique. Et oui, le professeur est allé jusqu'à Londres chercher du Higelin. Burning Love, Jumpsuit, PC, PJB. Donc Burning Love Jumpsuit, c'est le nom du groupe, et PCPJB, c'est le nom du morceau, fabuleux, sur un excellent label qui s'appelle Nia Record. Company, Trio One, donc un mélange de musiciens un peu expérimentaux, avec Joël Léandre, fantastique, Mohamed Sifkan, Wasted Years, toujours sur le label Nia Record, le fantastique, et puis putain, c'est l'heure, donc le reste, eh ben, tant pis, vous vous débrouillerez.

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